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1: Bonjour, bienvenue sur La Voix de l'Évangile. Patrick Albadalejo va nous parler de la nouvelle naissance. Mais auparavant, nous écoutons Matt Marvan qui nous interprète « Christ est la lumière ».

Le titre du message, c'est la nouvelle naissance. La nouvelle naissance spirituelle, puisque nous tous qui sommes sur cette terre, nous sommes tous passés par la naissance. Et nous avons découvert justement ce monde qui s'offrait à nous et une vie nouvelle. Une vie nouvelle, qu'on soit un homme, une femme, une vie nouvelle avec ses défis et avec aussi ses bons moments. Et aujourd'hui, j'aimerais vous parler de cette nouvelle naissance que Dieu nous accorde lorsque nous rencontrons son Fils Jésus-Christ. Donc, la vraie question que nous pouvons nous poser ce matin, c'est comment rencontrer Jésus et quel est cet enseignement que Dieu veut déposer dans notre cœur. Nous allons faire une courte lecture dans l'évangile de Jean, au chapitre 3 et le verset 14. Et Jésus s'adresse à un maître de la loi, un érudit de la parole de Dieu, et il va lui parler d'une manière frappante, il va lui donner cet enseignement, et il va lui dire « Et comme Moïse éleva le serpent dans le désert, il faut de même que le Fils de l'homme soit élevé, afin que quiconque croit en lui ait la vie éternelle. » Jésus-Christ va donner une parole que Nicodème connaît très bien, un récit qui s'est déroulé il y a quelques années de cela. Et Dieu a délivré son peuple de la puissance égyptienne alors qu'il était esclave pendant plus de 400 ans. Il les a fait sortir du pays d'Égypte par sa main puissante. Il a ouvert la mer en deux. Il a fait passer son peuple à sec. Il les a délivrés des chars égyptiens. Il les a amenés dans un pays nouveau, un pays promis. Et voilà que ce peuple dans le désert va manquer de certaines choses, tantôt de l'eau, tantôt de nourriture. Et on va voir que tout au long, Dieu va être fidèle. Et alors qu'ils n'ont pas besoin d'aller au supermarché, Dieu va pourvoir à leurs besoins. Ils n'ont pas eu besoin de chaussures, puisque la Bible nous dit que Dieu a pourvu même à cela. Dieu est un Dieu qui pourvoit dans tous les domaines de notre vie, dans les petites choses comme dans les grandes. De la même manière qu'il a délivré le peuple d'Israël de la main des Égyptiens, Dieu nous a envoyé Jésus pour nous délivrer de la main de notre ennemi qui s'appelle le diable et de la main de cette épidémie terrible qui s'appelle le péché. Dieu, au travers de Jésus-Christ, son Fils, va donner un enseignement très important concernant la compréhension de la croix. Il va dire à Nicodème, un homme érudit, qui connaît très bien les Écritures, qui est versé dans les Écritures, mais qui n'est pas passé par la nouvelle naissance et qui ne sait pas ce que c'est la vie éternelle. Puisqu'il dira, mais que faut-il faire pour avoir la vie éternelle? Et Jésus lui dira, tu es un érudit, tu es un maître de la loi et tu ne connais pas ces choses. Si tu ne nais de nouveau, tu ne peux rentrer dans le royaume de Dieu. Et il va lui donner ce principe important et il nous donne ce principe important aujourd'hui pour que nous puissions saisir le plan du salut et pourquoi Jésus-Christ est venu. Dans le désert, à cause de leur désobéissance, Dieu va envoyer des serpents brûlants, des serpents vénéneux, qui vont piquer le peuple d'Israël et beaucoup d'hommes et de femmes vont mourir ce jour-là. Vous allez me dire, mais c'est un Dieu terrible, un Dieu sévère. Non, c'est un Dieu juste. La Bible nous dit que le salaire du péché, c'est la mort, mais le don gratuit de Dieu, c'est la vie éternelle. Par notre désobéissance, nous sommes perdus. Mais par notre obéissance en Jésus, nous sommes sauvés. Dieu a donné la solution, car s'il y a des conséquences au péché, il y a une solution contre le péché. Et cette solution était de regarder, que ce peuple regarde, à un serpent d'airain, un serpent qui a été fait en métal, un serpent qui est sans vie, qui est une signification de quelque chose qui n'a pas de vie. La solution était de regarder avec foi à ce serpent, afin qu'ils aient la vie. Beaucoup d'hommes et de femmes sont morts, parce qu'ils ont été piqués par ce serpent. Et aujourd'hui encore, beaucoup de femmes et d'hommes meurent sans Jésus et héritent malheureusement de cet héritage du péché. Cet héritage s'appelle l'enfer. Et la Bible nous dira que quiconque croit en Jésus ne périra pas, mais il aura la vie éternelle. Il fallait que ce peuple de Dieu regarde à ce serpent d'airain et voit leur péché sans force,
puisque ce péché n'était plus sur eux, mais sur ce serpent d'airain. Il fallait qu'ils regardent à ce serpent d'airain et voient ce serpent d'airain sans force, je dirais sans vie, et ils voient leur péché sans force, sans vie, afin que le remède prenne vie et qu'ils aient la vie éternelle. Et aujourd'hui, tu dois avoir ce regard. Quand tu regardes à Jésus, quand tu regardes à ce qu'il a accompli sur la croix, tu dois voir ton péché sans force et sans vie, puisqu'il n'est plus sur toi, mais sur Jésus-Christ. Et s'il est sur Jésus-Christ, alors ton péché n'est plus sur toi, et ton péché est sans force, et aujourd'hui, tu as la vie éternelle. Nous avons aujourd'hui la vie éternelle si nous regardons à la croix, à Jésus-Christ, et que nous voyons, par la foi, notre péché, non plus sur nous, mais sur Jésus. Alors à ce moment-là, tu as la vie éternelle, et à ce moment-là, tu vas vivre la nouvelle naissance. Et à ce moment précis, Jésus t'accorde la vie éternelle. Il te donne maintenant le pouvoir de devenir enfant de Dieu et de vivre cette nouvelle naissance.

C'était Sens Unique qui nous interprétait l'invisible. Jésus a pardonné nos péchés à la croix. Aujourd'hui encore, il est possible de regarder à lui, d'être pardonné et d'avoir une nouvelle vie. Toute l'équipe se joint à moi pour vous remercier de votre fidélité. À très bientôt.

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1: Bonjour à tous. Je ne sais pas vous, mais moi, je trouve ça vraiment, vraiment difficile de gérer mon temps. Et alors, surtout en période de rentrée, avec tout un tas de transitions et de nouvelles activités. Alors aujourd'hui, comme petit cadeau pour vous et petit cadeau pour moi aussi, j'aimerais vous partager un trésor de sagesse, la matrice d'Eisenhower. La quoi ? Attendez, je vous explique. Ouvrez les guillemets. Faites bien attention à votre conduite. Ne vivez pas sans réfléchir. Vivez plutôt comme des sages qui savent profiter du temps que Dieu leur laisse. Les jours que nous vivons sont mauvais. C'est pourquoi ne soyez pas stupides, mais comprenez bien la volonté de Dieu. Fermez les guillemets. Savoir profiter du temps. Une autre traduction, plus proche du grec original de cette phrase, dit « Rachetez le temps, car les jours sont mauvais ». Mais alors attends, on le rachète comment le temps ? T'y crois, toi ? Cette petite phrase, c'est l'apôtre Paul qui l'a dit dans la Bible, dans une lettre qu'il a écrite aux Éphésiens. Et alors, ça a l'air vraiment très très sympa, hein, cette idée de racheter le temps, de savoir profiter du temps. Oui, mais voilà, moi quand je regarde ma to-do list, que j'ouvre mon agenda et que je vois toutes les choses qu'il y a à faire, eh ben ça me fait un petit peu paniquer et je ne sais pas du tout ni comment acheter, ni comment racheter, ni comment profiter, ni comment utiliser le temps. Sauf que voilà, on est bien obligé. Alors en cette rentrée, je décide d'écouter l'apôtre Paul, mais aussi, en parallèle, le président américain Eisenhower. Oui, oui. Dwight David Eisenhower, surnommé Ike. Ça a été le 34e président des États-Unis pour deux mandats, du 20 janvier 1953 au 20 janvier 1961. T'y crois, toi ? Oui, enfin, ça c'est Wikipédia qui me l'a dit, hein, parce que franchement, j'avais tout oublié. Mais si je vous parle d'Eisenhower, c'est qu'il a développé un outil de gestion du temps qui tient du génie. Cet outil, je vous invite à le chercher sur Internet, à l'imprimer, à le coller sur votre frigo et vraiment à l'apprendre par cœur. Alors, d'ici à ce que vous et moi devenions des pros de la gestion du temps, je vais essayer de vous décrire cet outil, la fameuse matrice d'Eisenhower. Alors, vous imaginez un carré avec à l'intérieur quatre carrés, qu'on appellera cadran. À gauche de ce carré, une ligne verticale, du sol jusqu'au ciel, c'est la ligne du important, du moins important jusqu'au plus important. En bas de ce carré, une ligne verticale, c'est la ligne du urgent. Ça va du moins urgent au plus urgent. Et du coup, le cadran qui est en bas à gauche, c'est le moins important et le moins urgent. Et puis, plus on monte à la verticale, plus on augmente l'importance, plus on va vers la droite, plus on augmente dans l'urgence. Je vous assure, vous le trouverez sur Internet et vous verrez, c'est très très simple. Que disent ces différents cadrans ? Alors, le cadran numéro 4, en bas à gauche, comme je le disais, c'est celui des tâches non importantes et non urgentes. Le cadran juste au-dessus, on monte en importance, cadran numéro 2, ce sont les tâches importantes, mais non urgentes. Ensuite, on se décale vers la droite, en bas à droite, cadran numéro 3, les tâches non importantes, mais urgentes. Et enfin, en haut, à droite, le cadran numéro 1, tâches importantes et urgentes. En gros, ce que nous disait Eisenhower, c'est d'utiliser ce carré et chacun des quatre cadrans pour classifier nos tâches et voir celles qui sont importantes mais non urgentes, qui sont à planifier, celles non importantes et non urgentes, qui sont carrément à abandonner, celles non importantes mais urgentes, qui sont à déléguer, et celles importantes et urgentes qui sont à traiter en priorité. Et franchement, moi je trouve que, en termes de gestion du temps, là on arrive dans le nec plus ultra de la sagesse. Oui, parce que moi, j'arrive pas à faire ça. Moi, j'ai toutes mes tâches face à moi, celles qui sont importantes, celles qui le sont pas, celles qui sont urgentes, celles qui le sont pas, et j'essaye de tout faire en même temps, et bah, ça marche pas. Dans les mots de l'apôtre Paul, faites bien attention à votre conduite, ne vivez pas sans réfléchir, ni, dirait Eisenhower, sans classifier vos tâches. Vivez plutôt comme des sages qui savent profiter du temps que Dieu leur laisse et qui savent organiser leurs tâches selon qu'elles sont importantes ou urgentes, selon qu'elles sont à planifier, à abandonner, à déléguer ou à traiter en priorité. Bref, faisons attention à racheter le temps. Alors, c'est quoi pour aujourd'hui la bonne manière de racheter le temps ?
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0: bah, je commence. En vrai, pas avoir fait d'action illégale, okay. Aussi. Ça paraît facile à dire, ouais, mais plus compliqué à faire.
1: Sur plusieurs années, ouais.
2: Parce que okay. Souvent les gens se souviennent plus de toi quand tu donnes beaucoup d'amour et t'es quelqu'un de très affectueux avec ta famille, avec tes proches.
1: Ouais, trop cool. Vous avez d'autres choses à ajouter ?
3: Ah, c'est votre moment.
2: Non. 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
2: La question qui nous préoccupe pour cet épisode est la suivante. Chère équipe de TPSG, cher Florent, merci pour ton podcast. Très intéressant et édifiant. J'apprécie beaucoup la manière avec laquelle, en une vingtaine de minutes, tu réponds dans les grandes lignes à une question, toujours en t'appuyant avec justesse sur la parole. Tes épisodes m'édifient, me confortent, parfois me remettent en question. Bref, merci pour ce travail, car je ne doute pas qu'il y a un travail préparatoire derrière chaque épisode. Une question m'est venue en lisant Actes des Apôtres, chapitre 19, verset 12. Étant protestant, l'usage de reliques ne m'est pas du tout familier, je dirais même que je suis contre, car cela m'a toujours paru être une forme d'idolâtrie, avec tout le respect et l'amitié que j'ai pour les catholiques. Mais bien que j'avais déjà lu Actes plusieurs fois, c'est peut-être la première fois que je bute sur ce verset. J'aimerais donc beaucoup avoir ton éclairage sur ce verset et ce qu'il implique. S'agit-il d'une pratique qui se faisait uniquement dans le contexte des premiers chrétiens? Que penser à la lumière de ce verset de l'usage des reliques de nos jours, au-delà de la question de l'authenticité avérée ou non de la relique? Fin de la question. Écoute, elle est magnifique ta question, merci de l'avoir posée. Et effectivement, parfois il y a du travail derrière ces podcasts, mais je suis heureux de pouvoir contribuer à ma manière et bien faiblement et bien imparfaitement à la compréhension de l'écriture avec tous ceux et toutes celles qui sont à cette tâche sur le web. Alors, il faut bien réaliser que quand on est dans le livre des Actes, on est dans un livre de type historique. Et les livres historiques nous rapportent ce que Dieu fait, ce que les hommes font, mais pas forcément ce qui est à faire, à imiter ou à éviter. Il y a plusieurs choses qui sont dites dans les livres de l'histoire, que ce soit les livres des juges, que ce soit le livre des actes, qui ne sont pas à imiter ou à continuer. Par exemple, la nomination du 12e apôtre manquant et défaillant par un tirage au sort est probablement pas la meilleure manière de s'occuper de décisions sur le personnel de votre église. Il y a des choses qui sont dites, qui sont faites, mais qui ne sont pas forcément à imiter. Il y a des choses que Dieu a faites de façon exceptionnelle et unique et qui ne vont pas forcément se reproduire. On a besoin pour cela de la compréhension des écrits dogmatiques, des écrits pédagogiques que peuvent être, par exemple, les prophètes pour l'Ancien Testament, la loi, ou bien encore, et surtout pour nous qui sommes les disciples de la Nouvelle Alliance, des lettres du Nouveau Testament. Donc c'était une petite mise au point herméneutique sur la science et l'art d'interpréter les Écritures. Et maintenant, j'aimerais qu'on se plonge dans ce qui me semble être la plus belle église du Nouveau Testament. L'église d'Éphèse est manifestement celle qui a été la plus influente et qui a le plus bénéficié de l'apport d'hommes de Dieu remarquables au fil du temps. Et je crois que cette église mérite toute notre attention, à la fois dans les débuts de son existence, acte 19 notamment, mais aussi avec la manière dont Dieu a construit cette église. Je pense à la lettre que Paul envoie à cette église, Éphésiens, mais je pense également à ce que Paul écrit à Timothée en poste à Éphèse, mais encore à ce que 1 Jean nous apporte. Jean était en poste à Éphèse. Et enfin, avec cette lettre tellement belle et tellement percutante du Christ, écrite à l'église d'Éphèse, probablement à la fin du 1er siècle, que nous lisons en Apocalypse chapitre 2, les premiers versets. Alors, voilà, on va regarder ce qu'il en est de ta question, puisque acte 19-12, pour ceux qui ne sont pas familiers de l'écriture, nous rapporte quelque chose de très étrange. Les vêtements que Paul utilisait, ou les tissus que Paul utilisait sur lui, ou qu'il portait, Dieu les employait pour guérir les malades et chasser des démons. C'est pas très orthodoxe, c'est même très étrange. Que s'est-il passé? Alors, on est en l'an 52 après Jésus-Christ, probablement c'est l'été, et nous lisons en Actes chapitre 19, verset 1, que pendant qu'Apollo était à Corinthe, Paul, après avoir traversé les hauteurs du territoire, se rendit à Éphèse où il rencontre quelques disciples. Oui, mais ce ne sont pas des disciples de Jésus, ce sont des disciples de Jean-Baptiste. Ils ne sont pas chrétiens, ils forment en quelque sorte le dernier bastion des croyants de l'Ancien Testament. Pourquoi je dis ça? Parce que Jean-Baptiste est en quelque sorte le dernier prophète de l'Ancien Testament. Il ne bénéficie pas encore de la Pentecôte et il est celui qui est l'annonciateur ultime du Messie qui vient. Disciples de Jean-Baptiste, ce sont des gens en quelque sorte qui sont les derniers croyant attaché à l'Ancien Testament sans encore avoir la compréhension et l'ultime révélation de l'Évangile. Ces gens se convertissent et ils sont baptisés, ils se mettent à parler en langue et à prophétiser, ils sont une douzaine d'entre eux et l'église d'Éphèse commence. En Actes chapitre 19, verset 8, quelques versets plus loin, conformément à son habitude, Paul débute sa prédication auprès des Juifs. Il leur annonce le Messie, il leur annonce le royaume de Dieu, et plusieurs s'opposent à lui. Voilà ce que nous dit le texte. Paul entra dans la synagogue où il parla ouvertement. Pendant 3 mois, il s'entretenait avec eux et les persuadait en ce qui concerne le royaume de Dieu. Mais comme quelques-uns restaient endurcis et incrédules et décriaient devant la multitude la voix du Seigneur, il se retira d'eux, prit les disciples à part et eut des entretiens chaque jour dans l'école de Tyrannus. Cela dura 2 ans, de sorte que tous ceux qui habitaient l'Asie, juifs et grecs, entendirent la parole du Seigneur. Et Dieu faisait des miracles extraordinaires par les mains de Paul, au point qu'on appliquait sur les malades des linges ou des étoffes qui avaient touché son corps. Alors les maladies les quittaient et les esprits mauvais sortaient. Voilà donc le centre de ta question. Comment se fait-il que des linges et des étoffes de Paul avaient ce pouvoir sur la maladie et sur les démons? Doit-on chercher de tels pouvoirs dans les reliques, c'est-à-dire ce qu'aurait porté ou aurait contribué à la vie de certaines personnes ayant marqué l'histoire de l'Église? C'est le cas de certaines sociétés ésotériques farfelues. Je sais par exemple qu'à Lyon, un groupe se réclame détenteur de la pointe qui était sur la lance ayant percé le corps de Jésus. Et, disent-ils, cet objet les rend capables de faire de grands miracles. On pourrait souligner bien des choses. J'ai rencontré un jour un pasteur à Marseille qui se vantait de distribuer en Afrique des mouchoirs qu'il avait portés et que bien sûr grâce à cela de grandes guérisons avaient lieu, ce qui, me disait-il, était biblique au regard justement de Actes 19, les versets 11 à 12. Oui, mais voilà, tu as peut-être bien noté le verset 11 qui disait que Dieu faisait des miracles extraordinaires. Alors, des miracles, c'est déjà impressionnant. C'est justement la capacité d'un miracle d'être un miracle, c'est d'impressionner, c'est waouh, c'est inhabituel. Mais alors des miracles extraordinaires, c'est presque un pléonasme, mais c'est encore plus impressionnant. Et c'est en cela que Luc, l'auteur du livre des Actes, veut attirer notre attention, qu'il y a quelque chose d'unique qui a lieu. Unique parce que c'est l'apôtre Paul, on y reviendra en fin de podcast, unique parce que c'est Éphèse. Éphèse où il y a une présence très vive de sorcellerie et d'occultisme, ce qui va se manifester dans la suite de l'histoire. Donc avant de revenir sur Actes 19, 11 à 12, j'aimerais que l'on voit ce qui se passe dans la suite parce que ça va être très éclairant sur le verset 12. Donc, Actes 19, 1 à 7, les disciples de Jean-Baptiste se convertissent. Actes 19, 8 et suivant, on voit des juifs et des non-juifs, des grecs qui se convertissent, et les pauvres, ils sont exclus, ils n'ont pas lieu de rencontre, donc ils se réunissent au seul moment où un lieu comme une école pouvait être disponible, c'est-à-dire vraisemblablement l'après-midi, dans une chaleur écrasante. La Turquie fait très chaud, j'ai été à Éphèse, et il fait très chaud en après-midi, et c'est probablement dans ces moments où les gens faisaient soit la sieste, soit allaient dans les bains, que l'école était libre et que les chrétiens ont passé du temps à se former, en sorte que bien des églises autour d'Éphèse ont pu être fondées. Mais l'histoire n'en reste pas là. Verset 13 nous rapporte que quelques exorcistes juifs ambulants entreprirent d'invoquer sur ceux qui avaient des mauvais esprits le nom du Seigneur Jésus en disant « Je vous adjure par Jésus, celui que Paul prêche !» Ceux qui agissaient ainsi étaient 7 fils d'un certain Séva, un des principaux sacrificateurs juifs. L'esprit mauvais leur répondit « Je connais Jésus, je sais qui est Paul, mais vous, qui êtes-vous » Et l'homme dans lequel était l'esprit mauvais s'élança sur eux, les maîtrisa les uns et les autres avec une telle force qu'ils s'enfuirent de cette maison nus et blessés. Cela fut connu de tous, juifs et grecs, qui habitaient Éphèse. La crainte s'empara de tous et le nom du Seigneur Jésus fut exalté. Beaucoup de ceux qui avaient cru venaient confesser et déclarer ce qu'ils avaient fait. Un assez grand nombre de ceux qui avaient pratiqué la sorcellerie apportèrent leurs livres et les brûlèrent devant tous. On en calcula la valeur et l'on en trouva pour 50 000 pièces d'argent. C'est ainsi que, par la force du Seigneur, la parole se répandait efficacement. J'arrête la lecture ici et je ne sais pas si tu as remarqué, mais on a un assez grand nombre de gens qui pratiquaient la sorcellerie et qui apportent leurs livres, leurs formules pour les brûler. La valeur est énorme, 50 000 pièces d'argent, eh bien c'est à peu près le salaire annuel de 140 ouvriers, soit à peu près 4 millions d'euros. Ces gens se détournent de ces pratiques, les brûlent, alors c'est pas, on ne les brûle pas parce que les objets seraient contaminés, on les brûle par expression de repentance et de distanciation de ces pratiques, qui n'ont évidemment pas intérêt à tomber non plus dans d'autres mains. Mais j'aurais évité cette notion un peu superstitieuse, que l'objet serait maléfique. Jérémie nous dit, je crois que c'est 10, 5 ou 5, 10, j'oublie chaque fois, qu'un objet ne peut ni nous faire du bien, ni nous faire du mal. C'est une question de conscience intérieure. Bref, nous voyons que les gens étaient vraiment engagés dans la sorcellerie à Éphèse. C'est d'ailleurs au point que les auteurs séculiers qui parlent de la ville d'Éphèse disaient qu'il y avait des quartiers entiers à éviter parce qu'ils étaient infestés de démons. Comment ? Eh bien, d'abord, il y avait Artémis, cette déesse, Diane pour les Romains, divinité de la fertilité, de la magie et de l'astrologie, dont la légende disait qu'elle était tombée du ciel. Les gens étaient effrayés par son pouvoir, à tel point qu'on mettait même au pied du temple ou dans le temple son argent, sans crainte qu'un voleur vienne le prendre, tellement les gens avaient peur de son regard. La magie tenait une place prépondérante à Éphèse, et il y avait notamment ce que l'on appelle ou qu'on appelait les Ephesia Grammata, les écrits d'Éphèse, et c'était des amulettes devenues célèbres dans le monde de l'époque. C'était 6 mots censés protéger ceux qui les portaient ou pouvaient également lancer des sorts à l'encontre d'une personne. Les Ephesia Grammata étaient en fait des lettres magiques que l'on trouvait inscrites sur les pieds d'Artémis et que l'on pouvait prononcer comme une formule qui allait garantir soit la prospérité, soit la santé, soit la protection. Et je lis ce qu'en dit Wikipédia. Semblable au mantra du bouddhisme et de l'hindouisme, il s'agissait de mots dépourvus de sens, asema onomata, capables de protéger ceux qui les prononçaient correctement, leur pouvoir résidant dans leur sonorité, de sorte qu'ils étaient inefficaces s'ils étaient mal prononcés. Plutarque rapporte que les mages ont demandé aux victimes de possession démoniaque de réciter les Ephésiens grammatin, fa de la citation. Et donc, comment est-ce que les Ephésiens fonctionnaient ? Eh bien, ils fonctionnaient, comme toutes les civilisations, alignées sur la peur et la puissance. Ce sont des civilisations qui estiment que ce qui nous arrive est toujours lié à ce qui se passe dans le monde spirituel. Si vous tombez malade, c'est qu'un esprit vous a jeté un sort, ou bien c'est que vous avez un ancêtre qui est mécontent de vous et qui vous rappelle à l'ordre et cherche à éveiller en vous de meilleurs sentiments. Pour plaire à ses esprits ou à ses ancêtres, on va faire des offrandes, des sacrifices, des rituels, et notamment, on s'emparait de ces Ephesia Grammata pour essayer de rester correct. Peut-être que vous vous moquez de ces civilisations en m'écoutant, mais en Occident, combien de gens j'ai entendu dire, en anticipant un rendez-vous d'embauche, « je croise les doigts » ou bien se mettre à toucher du... Bien sûr, vous avez compris, vous l'avez entendu, vous l'avez vu souvent, toucher du bois. Et ce sont ce type de superstition, de rituel magique par lequel on pense pouvoir altérer le sort futur d'un événement. Ces gens étaient de la même trempe. Et j'espère que ça commence à t'éclairer, parce que tu as d'un côté les exorcistes juifs qui tentent d'expulser des démons, et ça marche pas très bien, et c'est le moins qu'on puisse dire, et puis vous avez des gens apeurés qui achetaient très cher des formules magiques, et ça marche pas très bien, et d'un autre, et c'est là toute l'ironie sublime de Actes 19-12, vous avez Paul, dont les linges ou les étoffes guérissent les malades et expulsent les démons. En fait, Paul était fabricant de tentes de métier et les linges et les étoffes dont il est question, ce sont les tissus que Paul portait dans le cadre de son travail. Très probablement, c'était notamment ce genre de mouchoir que l'on voit par exemple chez les athlètes, les joueurs de tennis qui ont une sorte de bandelette spongieuse qui leur permet de s'éponger le front de la sueur pour pouvoir mieux voir ce qui se passe quand ils sont dans une compétition. Et c'est vraiment les tissus les plus primitifs, les plus sales, les plus odieux quelque part que Dieu utilise pour guérir les malades et chasser des démons. En réalité, on a là ici un Dieu qui s'amuse de la crédulité magique des populations avec quelque chose de vulgaire et d'insignifiant pour montrer que sa puissance à lui ne dépend pas des amulettes en or, des temples en argent, des formules des soi-disant sages et des chamans, mais qui ne dépend que de lui, le Dieu Tout-Puissant, qui utilise ses serviteurs pour confronter leur superstition avec quelque chose de bien plus grand et de plus grandiose. Les gens d'Éphèse réalisent que le pouvoir n'est pas dans un objet, puisque c'est l'objet justement le méprisable que Dieu utilise pour faire ses miracles, et c'est ainsi qu'un immense mouvement missionnaire prend naissance à Éphèse. La puissance n'est pas dans l'objet, et donc bien évidemment, l'objet n'est pas là pour attirer l'attention à lui, l'objet est là pour attirer l'attention au Dieu sauveur qui se révèle. Et là, je voudrais aussi souligner quelque chose d'important, et je sais que mes frères de tradition évangélique différente ne seront pas très d'accord avec moi, mais je vais quand même le souligner. Il est mentionné que Dieu faisait des miracles extraordinaires par les mains de Paul en tant qu'apôtre de Jésus-Christ. Le rôle des apôtres de Jésus-Christ dans la réalisation des miracles est super importante dans le livre des Actes. D'ailleurs, si tu relis le livre des Actes, tu vas réaliser qu'il n'y a que eux qui font des miracles, ainsi que les sept sur qui ils imposent les mains pour que les sept les représentent. Et à partir de ce moment-là, vous avez Étienne et Philippe qui font des miracles. Mais lorsque Dorcas tombe morte et que les disciples sont profondément tristes de cette réalité, ils ne peuvent rien faire si ce n'est appeler Pierre, un apôtre, qui vient, qui se déplace, et le miracle a lieu de la résurrection. Et donc, ce que Dieu fait par les mains de l'apôtre Paul, pardon, est conforme à ce que nous trouvons en 2 Corinthiens 12:12. Les signes distinctifs de l'apôtre ont été vus à l'œuvre au milieu de vous, par une patience à toute épreuve, par des signes, des prodiges et des miracles. Il y avait dans le livre des Actes quelque chose d'unique et qui n'est pas effectivement reproductible parce que le rôle des apôtres et des prophètes était de donner un fondement à l'Église tout entière. Éphésiens 2.20, Éphésiens 3.5. Ce fondement posé, avec les signes qui attestaient de cette nouvelle révélation, la capacité directe de faire des miracles au nom de Jésus a cessé. Je n'ai pas dit la présence de miracles. Dieu fait encore des miracles. Nous devons prier pour des miracles, nous devons jeûner pour des miracles, nous devons pratiquer l'onction d'huile en priant pour les malades. Aucun souci avec ça. Dieu agit, mais il agit en réponse à la prière, pas en exaucant des commandements de gens qui prendraient l'autorité qui ne leur a pas été donnée. Je sais, certains évoquent ou invoquent Marc 16, tu trouveras sur TPSG quelques articles sur Marc 16 qui te donneront ma perspective à ce sujet. On en revient à ta question des reliques. Dieu a parfois choisi d'utiliser des objets de manière spectaculaire. En Nombre 21, on a cette histoire touchante d'un peuple qui est sorti de l'esclavagisme, qui est en chemin dans le désert et qui se plaint d'avoir été sauvé de l'Égypte et qui aimerait retourner parce qu'il manque de légumes et de viande. Et Dieu envoie un jugement assez sévère. Des serpents viennent mordre les populations, les gens meurent en grand nombre. Moïse intercède et Dieu demande à Moïse de faire un serpent de bronze pour que, et je lis Nombre 21:9, Moïse fit un serpent de bronze et le plaça sur la perche. Et si quelqu'un avait été mordu par un serpent et regardait le serpent de bronze, il conservait la vie. Alors bien sûr, ce serpent de bronze là, qui est sur une perche, il incarne la malédiction et le jugement dont sont victimes les Israélites. Et il leur suffit de regarder à ce serpent pour être débarrassé des conséquences de la morsure, pour être guéri. Il y a bien sûr là une image du sacrifice de Christ. Lorsqu'il est élevé de terre, le Fils de Dieu devient porteur de la malédiction de nos péchés. Et il nous suffit de regarder à lui pour être sauvé de ce péché. Il nous suffit de croire qu'il a porté nos péchés pour être dégagé de la culpabilité qui s'attache malheureusement à nos vies, nos fautes et nos fardeaux. Image de Christ, magnifiquement représentée par ce serpent. 2 Corinthiens 5:21 nous dit qu'il est devenu péché pour nous. C'est exactement l'image que nous avons avec ce serpent. Bref, quelques siècles plus tard, 2 Rois 18:4 nous parle d'un roi qui fait disparaître les hauts lieux, les endroits où il y avait de l'idolâtrie, qui brise les stèles, qui coupe le poteau d'Akéra et qui met en pièces le serpent de bronze que Moïse avait fait car les Israélites avaient jusqu'alors brûlé des parfums devant lui. On l'appelait Nebushtan. De Rois 18:4. Et donc cet objet que Dieu avait utilisé pour la guérison était devenu une occasion de chute parce que justement les gens faisaient des offrandes à cet objet. Mais l'objet n'était là que pour pointer du doigt quelque chose de plus grand, qui était un Dieu qui guérit, qui était un Dieu qui secourt, qui était un Dieu qui pardonne. Et donc il a fallu détruire cet objet. Je pense qu'il en va de même de tous ces objets qui nous rappellent parfois des gens qui ont marché avec intégrité dans la vie chrétienne. S'ils deviennent des objets de culte, ils nous détournent du seul culte, ce sont les 10 commandements qui le disent, que nous devons mener, qui est le culte vis-à-vis de Dieu, notre Créateur et notre Sauveur. Et en cela, il brise cette médiation unique qui se trouve en Jésus-Christ. Alors, voudrais terminer en soulignant, j'ai été là où j'habite à une conférence tenue par un ingénieur dans l'église catholique du coin sur le suaire de Turin. Conférence remarquable et je crois qu'il m'a véritablement convaincu de son authenticité et aussi du témoignage qu'il porte de la résurrection de Christ. Il y a, je ne sais plus combien maintenant, une quarantaine de marqueurs incompréhensibles, en tout cas extrêmement qui colle à merveille avec la réalité historique de la crucifixion de Christ. Si c'est le cas, j'en sais rien, c'est pas important pour ma foi, mais si c'est le cas, on a une relique spectaculaire pour le coup. Mais c'est ça le problème, c'est que cette conférence brillante aurait dû se terminer sur la bonne nouvelle de Jésus-Christ, la mort et la résurrection de Christ. Ce n'était pas le cas, c'est une paroissienne qui l'a évoqué pour que ce soit un élément de discussion sur lequel il n'a pas voulu rentrer. La relique, quelle qu'elle soit, doit orienter pédagogiquement notre regard et notre foi vers celui qui est le centre de nos vies. Jean 6, 46 à 47 dit « Ce n'est pas que personne n'ait vu le Père, sinon celui qui vient de Dieu, lui, a vu le Père. » Christ parle de lui-même. Et il ajoute, verset 47, « en vérité, je vous le dis, celui qui croit a la vie éternelle. » J'espère que tu regardes ce serpent, j'espère que tu regardes non la relique, mais que tu regardes celui qui est mort pour toi, pour que tu sois dégagé de toute culpabilité et vivre en sa présence pour l'éternité. J'espère avoir répondu à ta question.
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1: S'il vous plaît, je ne sais pas si vous avez été à la gare. Moi ici, je connais bien la gare d'Évreux pour y aller 3-4 fois par semaine en direction de Paris. Bien, j'ai trouvé l'autre jour, étonné, monsieur, votre train, il n'a pas lieu. Il y avait un nouvel horaire. Le nouvel horaire, comme l'ancien, est cadencé toutes les heures un train. C'est fantastique quand il est à l'heure. Mais la cadence si favorable à un beau voyage en chemin de fer a gagné les chemins de l'amour ou semble plutôt laisser les gens en panne. D'ailleurs, sur ces chemins-là, la bonne cadence paraît difficile à trouver. Est-ce un mariage tous les 5 ans? Est-ce un mari tous les ans? Est-ce une petite copine, comment on dit, une petite amie par été? Est-ce que c'est une aventure par pleine lune? Quoi qu'il en soit, le législateur n'a plus le temps, entre un mariage et un divorce, de fixer sur le papier officiel si elle veut porter le nom de son mari ou si elle veut garder son nom tout en portant le nom de son mari, s'ils veulent s'appeler ensemble du même nom ou s'ils veulent être séparément appelés. Pas facile à les comprendre. D'ailleurs, ce ne sont pas les fioritures juridiques pour nous distraire de notre malheur central. Non, ce malheur est de ne plus croire, je vais vous dire une chose, à l'amour. De ne plus travailler ensemble au seul miracle, à notre portée, de nous aimer comme il nous aimait. Car au fond, l'amour, on n'en a aucune image tant qu'on n'a pas découvert l'amour de Dieu. La Bible nous dit, nous avons connu l'amour que Dieu a eu pour nous. Et c'est dans cette connaissance que l'on peut découvrir ce que veut dire le mot amour. C'est une personne. Cette personne, c'est Jésus, et qui voudrait aujourd'hui que votre vie soit dirigée par cet amour de la vérité, de l'espérance et de la piété.

Jeudi 7 mai. Vous êtes mes témoins, dit l'Éternel, que je suis Dieu. Ésaïe chapitre 43, verset 12. Personne n'a jamais vu Dieu. Si nous nous aimons l'un l'autre, Dieu demeure en nous et son amour est accompli en nous. Première épître de

0: Jean chapitre 4, verset 12.
1: Rendre visible l'invisible. Un journaliste qui était allé écouter un évangéliste renommé pour écrire un article s'était ensuite arrêté dans un restaurant. Et là, il avait remarqué deux personnes qui, avant de prendre leur repas, avaient incliné la tête pour remercier Dieu. Il écrivit : « À notre époque de foi intériorisée, une telle attitude donne une idée arriérée de la pratique religieuse. » Dans son article, il se montrait bienveillant envers le prédicateur. En revanche, cette prière discrète mais publique ne lui plaisait pas du tout. Il aurait aimé que les gens servent Dieu en toute discrétion, sans aucune manifestation extérieure. Or, le Seigneur désire précisément de notre part un témoignage pour lui. Il me demande d'abord de le croire, mais ensuite il veut que mon comportement montre ma conviction. Il m'a sauvé parce qu'il m'aime, et aussi pour que je témoigne de lui. Amis chrétiens, le but de ce feuillet n'est pas d'imposer des formes extérieures de piété, comme la prière à table ou d'autres habitudes, mais de nous faire réfléchir plus largement. La foi n'est pas faite pour rester cachée. On n'allume pas une lampe pour la mettre ensuite sous un lit. Évangile de Luc, chapitre 8, verset 16. Et par nous, Dieu parle aux humains. Il ne tient pas à rester invisible. Vivre fidèlement notre foi est déjà un témoignage. Et ne pas vouloir s'associer au mal est aussi un message pour ceux qui nous observent. Nous réunir entre croyants pour la prière ou l'étude de la Bible ne passe pas inaperçu. Notre foi peut rendre Jésus visible sur la terre quand notre vie montre que nous l'aimons.

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Lève ta majesté, révèle la vérité, achève ce que t'as commencé, la manifestation de ta royauté. Que ton nom soit respecté, ta souveraineté acceptée, ce qui s'oppose à toi intercepté, éjecté de nos cœurs infectés.

0: Oui, règne, règne, Seigneur, accomplis ton royaume ici-bas. Sans ta présence, mon cœur est si froid. À la fin, c'est toi qui décideras.
1: Toi seul.
0: 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Tout s'accomplira en ton temps. C'est possible en Jésus par son sang. Et je le sais, tes projets sont grands.
1: Orgueil,
0: 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J'ai la liberté d'un enfant vers son père. Et le saint tremblement d'un pécheur devant Dieu.

0: L'Éternel te gardera de tout mal. 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
1: Psaume 103 de David. Mon âme, bénis l'Éternel. Que tout ce qui est en moi bénisse son saint nom. Mon âme, bénis l'Éternel et n'oublie aucun de ses bienfaits. C'est lui qui pardonne toutes tes iniquités, qui guérit toutes tes maladies. C'est lui qui délivre ta vie de la fosse, qui te couronne de bonté et de miséricorde. C'est lui qui rassasie de bien ta vieillesse, qui te fait rajeunir comme l'aigle. L'Éternel fait justice. Il fait droit à tous les opprimés. Il a manifesté ses voies à Moïse, ses œuvres aux enfants d'Israël. L'Éternel est miséricordieux et compatissant, lent à la colère et riche en bonté. Il ne conteste pas sans cesse, il ne garde pas sa colère à toujours. Il ne nous traite pas selon nos péchés, il ne nous punit pas selon nos iniquités. Mais autant les cieux sont élevés au-dessus de la terre, autant sa bonté est grande pour ceux qui le craignent. Autant l'Orient est éloigné de l'Occident, autant il éloigne de nous nos transgressions. Comme un père a compassion de ses enfants, l'Éternel a compassion de ceux qui le craignent. Car il sait de quoi nous sommes formés. Il se souvient que nous sommes poussière. L'homme, ses jours sont comme l'herbe. Il fleurit comme la fleur des champs. Lorsqu'un vent passe sur elle, elle n'est plus, et le lieu qu'elle occupait ne la reconnaît plus. Mais la bonté de l'Éternel dure à jamais pour ceux qui le craignent, et sa miséricorde pour les enfants de leurs enfants, pour ceux qui gardent son alliance et se souviennent de ses commandements afin de les accomplir. L'Éternel a établi son trône dans les cieux, et son règne domine sur toutes choses. Bénissez l'Éternel, vous, ses anges, qui êtes puissants en force et qui exécutez ses ordres en obéissant à la voix de sa parole. Bénissez l'Éternel, vous toutes ses armées, qui êtes ses serviteurs et qui faites sa volonté. Bénissez l'Éternel, vous toutes ses œuvres, dans tous les lieux de sa domination. Mon âme, bénis l'Éternel.
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1: Voici sa parole pour aujourd'hui.
2: Jeudi 7 mai, ouvrez grand votre bouche. Je suis l'Éternel ton Dieu qui t'ai fait monter du pays d'Égypte. Ouvre ta bouche et je la remplirai. Mais mon peuple n'a point écouté ma voix. Israël ne m'a point obéi. Psaume chapitre 81, versets 10 et 11. Nous connaissons tous le sentiment d'être rejetés. C'est douloureux. Pour une raison ou une autre, nous avons l'impression que nous ne sommes pas les bienvenus. C'est bien plus tragique lorsque certains décident de rejeter Dieu, et c'est ainsi que le psalmiste décrit Israël. Dieu était celui qui les avait fait sortir de l'esclavage en Égypte. Il était le Dieu de leur salut. Et pourtant, à maintes reprises, ils l'ont rejeté et ont refusé de l'écouter. La parole de Dieu est toujours d'actualité. Et dans ce psaume, ce que dit Dieu ne concerne pas seulement l'histoire ancienne d'Israël, mais aussi notre société actuelle. La plupart des gens ignorent totalement Dieu. Ils ne veulent pas de sa présence, car ils pensent qu'il gâchera leur plaisir. Ils craignent de perdre leur liberté. Pourtant, nous devons saisir chaque occasion pour rappeler à chacun qu'il est le Dieu qui désire combler leur vie de bienfaits. Comme le dit le psalmiste dans Psaume 84, verset 11, « L'Éternel ne refuse aucun bien à ceux qui pratiquent la justice. » Loin de gâcher notre plaisir, Dieu désire nous permettre de pleinement profiter de la vie. Loin de limiter notre liberté, Dieu nous permet de découvrir la véritable liberté pour la première fois. La clé pour recevoir la bénédiction de Dieu est l'écoute. Le refus d'Israël d'écouter Dieu fut au cœur de sa chute. Dieu est bon et miséricordieux. Dès que nous l'écoutons, il est capable de nous bénir. Écouter, c'est bien plus qu'entendre. L'écoute dont nous avons besoin, c'est d'accorder à Dieu toute notre attention et manifester notre volonté de mettre sa parole en pratique. Lorsque nous écoutons ainsi, c'est comme ouvrir grand la bouche. Dieu, notre Père, cherche toujours une occasion de nous bénir. À nous d'écouter attentivement sa voix et d'être prêts à mettre sa parole en pratique. Israël, écoute les lois et les ordonnances que je vous enseigne. Mettez-les en pratique afin que vous viviez et que vous entriez en possession du pays que vous donne l'Éternel, le Dieu de vos pères. Deutéronome chapitre 4, versets 1 à 3.
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2: Laissez Dieu s'occuper des autres. Aucun de ceux qui s'attendent à toi ne connaîtra jamais la honte. Mais honte à ceux qui trahissent sans raison. Psaume 25, verset 3. Nous pensons peut-être que notre journée sera meilleure si chacun faisait simplement ce que nous lui disons. Mais le Seigneur ne force pas la volonté des hommes et nous ne le pouvons pas non plus. Au lieu de chercher à contrôler les autres, priez pour qu'ils soient attentifs à la voix de Dieu. Si quelqu'un persiste à vouloir en faire à sa tête aujourd'hui, montrez votre confiance en Dieu en refusant de vous en mêler. Vous découvrirez peut-être que vous aviez tort ou l'autre se rendra compte que vous aviez raison. Dieu est assez grand pour réparer le gâchis pour l'un comme pour l'autre. Dans tous les cas, la gloire lui reviendra si vous placez votre confiance en lui.
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0: Jésus-Christ.
1: Mon Dieu n'a jamais dit qu'avec lui il n'y a plus de problème. Non, il a simplement dit qu'il veille sur moi et qu'il m'aime. Et qu'ici-bas demeure la souffrance et l'errance, mais que ce n'est pas ici mais là, ok, notre demeure et notre espérance. Alors oui, je vis des moments difficiles, que ce soit la maladie ou le déficit, les embrouilles, les problèmes qui durent à vie, car la mort d'un proche, c'est toujours dur à vivre. Mais Seigneur, tu te révèles dans ma faiblesse.

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Bienvenue au starter du jour pour bien démarrer sa journée. Aujourd'hui, ne te laisse pas voler ton attitude. Je crois vraiment que ce que l'ennemi veut, lorsqu'il voit un enfant de Dieu qui marche avec Dieu, au-delà de lui faire perdre la foi, quand il n'arrive pas à lui faire perdre la foi, il veut lui voler son attitude. Il veut l'amener à avoir une mauvaise attitude, un mauvais comportement. Et regardez, les pharisiens, dans la parole de Dieu, ils faisaient des choses qui, pour nous, peuvent sembler assez extraordinaires. La Bible nous dit qu'ils jeûnaient deux fois par semaine et qu'ils donnaient la dîme de tout. Ils donnaient la dîme de sur l'argent, même sur les herbes aromatiques. Vous imaginez un petit peu? Bref, ils cochent toutes les cases d'un super chrétien. Il jeûne, il prie, il donne sa dîme, il fait toutes sortes d'actions. Bref, c'était vraiment impeccable. Sauf que l'attitude était nauséabonde. En fait, c'était une attitude pour être vu, c'était une attitude pour avoir un air supérieur par rapport aux autres. Et malgré le fait qu'il faisait des choses que Jésus a validées, c'est ce qu'il fallait faire, néanmoins, en fait, Jésus souligne leur mauvaise attitude en disant que Dieu prend plaisir dans la miséricorde. Et souvent, on se fait avoir à cause d'une mauvaise attitude. L'ennemi ne peut pas voler ta bénédiction. L'ennemi ne peut pas voler ta destinée. Alors, ce qu'il va faire, il va t'amener à avoir une mauvaise attitude, ce qui va avorter le plan de Dieu dans ta vie. Et je t'encourage aujourd'hui, garde une bonne attitude, quels que soient les combats, quelles que soient les difficultés, garde une bonne attitude. Regardez Isaac, la Bible nous dit qu'il a voulu à un moment donné déboucher le puits de son père. Et là, on est venu lui chercher querelle. Il a gardé son attitude. Il a été un peu plus loin, débouché un autre puits. On lui a cherché querelle de nouveau. Il a été à un autre endroit. Et ça arrivait plusieurs fois jusqu'à un moment donné, il a fait son propre puits. Et personne n'est venu lui chercher querelle. Et là, il a appelé cet endroit Rehoboth, qui veut dire large espace. Parce que Isaac avait compris quelque chose. Ce ne sont pas les puits qui sont bénis, c'est lui qui est béni. C'est Isaac qui est béni. Et peu importe si tu prends mon puits, moi, je reste un homme béni. Peu importe que tu aies mal parlé sur mon dos, peu importe que tu aies essayé de griller ma promotion au travail ou de je ne sais quoi, en fait, je suis béni. Quand j'étais jeune chrétien, dans le camp où je me suis converti, il y avait un chant qui disait « Je suis béni tous les jours de ma vie, je suis béni le matin quand je me lève et le soir quand je me couche, je suis béni ». Je vous le chante pas, je vous fais grâce. Hein. Mais c'est puissant de savoir que la bénédiction, elle est sur nous. Donc, je n'ai pas à m'inquiéter et je n'ai pas à avoir une mauvaise attitude. Garde ton cœur plus que toute autre chose, car de lui viennent les sources de la vie. Que le Seigneur te bénisse. 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Et à bientôt les amis. Bye bye.

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L'amertume, un poison. Veillez à ce qu'aucune racine d'amertume ne produise du trouble et que plusieurs n'en soient infectés. Hébreux chapitre 12, verset 15. Il y a quelque temps de cela, alors que je me trouvais en mission en Amérique du Sud, l'épouse d'un pasteur fut piquée dans son jardin par un serpent dont le venin était mortel. Tout de suite conduite aux urgences, elle reçut un antivenin qui mit fin à la progression du poison. De la même façon, l'amertume est un poison qui occasionne de multiples dégâts dans la vie de celui qui en est infecté. Colère, agressivité, troubles du sommeil, tristesse, rancœur. Et cette liste n'est pas exhaustive. Nous y trouvons néanmoins quelques-unes des caractéristiques qui se manifestent chez une personne amère. Vous connaissez certainement Nelson Mandela. Il a été condamné aux travaux forcés et emprisonné pendant 27 ans pour avoir lutté contre l'apartheid en Afrique du Sud. Il exprima les pensées qui l'ont habité lorsqu'il a franchi la porte qui le menait finalement à la liberté. Et il a dit ceci: « Je savais que si je ne laissais pas mon amertume et ma haine derrière moi, je serais encore en prison. » Et vous, êtes-vous emprisonné par l'amertume? Portez-vous encore les symptômes d'une blessure que l'on vous a infligée? La bonne nouvelle, c'est que Dieu vous propose un antidote. C'est celui du pardon. Prenez-le sans tarder et vous en verrez les effets sur le champ. Et rappelez-vous, l'amertume est un poison qui se dissipe au contact du pardon. 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
1: L'homme le plus spirituel, c'est celui qui a donné sa vie par amour pour les autres. Celui qui regarde ses ennemis et qui dit « Papa, pardonne leurs fautes ». Le plus spirituel a dit dans un jardin « Mon ami, ce que t'es venu faire, fais le bien. » Sachant que le mec venait pour le mettre dans pain pour rien. Mais juste pour l'amour, il n'a rien dit, il n'a pas lutté. Donc toi si la haine t'envahit, tout à coup c'est que t'as pas idée de ce de quoi il s'agit. Oh, perdu nous de quoi il s'agit. Car quand on se dit spirituel, non, on ne prise pas les roseaux fragiles. L'amour.

voir des gens prier sans l'amour. Faire des dons sans l'amour. Même si tu t'envoles sans l'amour, mon gars, t'as rien fait du tout. T'évangélises sans l'amour. T'es comme une cymbale qui retentit, frère. En gros, tu fais du bruit juste pour nous distraire. Un conseil sans l'amour est un piège qui va te détruire. Un mariage sans l'amour est une prison qui finit dans ton cercueil. Sans le love, aucune personne n'est fiable.

0: Pasteur Joe, et je suis contente de faire ce petit documentaire pour pouvoir répondre à Envoyé Spécial qui a fait un petit documentaire sur nous hier soir. Il y a eu des constructions de vidéos, des phrases sorties hors contexte. Les points positifs sont un peu passés à la trappe. Alors, sachez que les évangéliques, ce sont nos églises qui ont le taux de multiculturalité la plus importante dans tout le pays. On a vite compris que vous n'aimiez pas trop le christianisme. Le christianisme ne s'impose pas. Donc nous respectons que des gens ne pensent pas comme nous. Parler des choses qui ne vont pas dans le christianisme, ce n'est pas un problème. Le CNEF a créé des capsules comme SOS Abus, des choses comme ça. Parce que 6/7 de la planète est croyante. Donc on n'est pas les seuls barjots du coin. Ben, croire en Dieu, en fait, ça a existé depuis toujours dans toute l'humanité, sous toutes sortes de formes. C'est encore une fois, est-ce que c'est de la christianophobie? On n'est pas contre l'avortement. Nous sommes pour la vie. Et les évangéliques proposent que si une femme, malgré un contexte catastrophique, veut garder son enfant, nous proposons de l'aider. Et la plupart des églises évangéliques sont des églises de 50 à 100 personnes, assez familiales, avec un pasteur qui vit au SMIG, voire qui n'a pas du tout de salaire et qui est obligé de travailler à côté pour vivre de son ministère. Nous avons l'intention de continuer à propager la joie, l'amour, la paix de Dieu. Et nous pensons que c'est ce que les gens recherchent parce que Jésus, il aime et il guérit les cœurs brisés. Donc nous le savons, le Christ nous l'a dit, qu'ils diront toutes sortes de choses contre nous et tout ça. Donc merci Envoyé Spécial, nous avoir permis presque de vivre une partie de l'Évangile.
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0: Est-ce que vous faites partie des gens qui prient? Que vous soyez croyant ou non d'ailleurs, car il faut savoir que bien des gens qui ne se considèrent pas du tout comme pratiquant une religion adressent pourtant régulièrement des prières à celui que l'on appelle Dieu. Mais réflexion faite, il arrive que quand on prie, on bute contre un mur de silence. Pourquoi Dieu n'a-t-il pas répondu à ma prière? C'est le titre d'un petit ouvrage du prêtre et théologien Nathanaël Pujos. Il a empoigné le sujet parce que c'est une question qu'on lui pose très régulièrement. Pourquoi Dieu ne répond pas parfois? Et Nathanaël Pujos de proposer à ses lecteurs et à ses auditeurs un surprenant changement de perspective.
1: La question, elle suppose que c'est moi qui ai l'initiative, c'est moi qui parle à Dieu le premier, qui l'interpelle par ma prière. Si l'on revient simplement à la situation concrète de notre existence, qui est que nous sommes des petites créatures et qu'il est le Créateur, la prière, c'est d'abord Dieu qui attend une réponse de nous. Donc la question, elle n'est pas tant pourquoi Dieu n'a-t-il pas répondu à ma prière, mais la question originelle, elle consiste à me demander à moi-même, est-ce que ma vie est une réponse favorable à Dieu qui m'interpelle? C'est Dieu qui m'a créé, c'est Dieu qui m'a donné l'intelligence, c'est Dieu qui m'a donné la liberté, c'est Dieu qui m'a donné une âme par laquelle je peux apprendre à le découvrir, à l'aimer, à le servir et à servir mon prochain, mon frère. Et donc, c'est Dieu qui attend une réponse de ma part, en premier, une réponse de ma vie, par ma foi, par ma charité, par mon espérance. C'est Dieu qui m'interpelle. Ma prière est d'abord une réponse à Dieu, avant d'être moi-même ma propre petite attente, ma propre petite interpellation de Dieu. Il faut essayer d'inverser un peu cette perspective, de se décentrer de soi-même. Et la vraie question, elle est, est-ce que, durant cette journée, est-ce que ma vie a répondu à l'amour de Dieu pour moi, à son interpellation d'amour, à sa soif d'amour aussi, hein? Si oui, alors comment est-ce que je peux collaborer à son amour et comment est-ce que lui peut m'aider aussi? Mais la question première, elle est là, la réponse, elle est attendue de mon côté.
0: Voilà qui change la donne, effectivement, si on n'a peut-être jamais vu la foi en Dieu sous cet angle-là. Et Nathanaël Pujos pousse le bouchon encore un peu plus loin.
1: Qu'est-ce qui reste au terme de nos vies, hein? Qu'est-ce qui reste? Les actes d'amour et les actes de foi. Les gens ont souvent une mauvaise compréhension de ce qu'est la foi et vont prier Dieu en lui disant « Donne-moi la foi, donne-moi la foi, donne-moi la foi. » Oh, ou alors oh, « ben moi, je n'ai pas la foi comme un tel ou un tel. Ah, si Dieu m'avait donné la foi. » Mais ça n'existe pas. La foi en elle-même, je vais dire une chose un peu choquante, hein, mais la foi en elle-même n'existe pas. Qu'est-ce qui existe? Des actes de foi. Par mes actes de foi, ma foi va grandir petit à petit. Des actes de foi, c'est des actes dans lesquels je décide, même si j'ai peur, pour dire les choses très clairement, je décide de faire confiance à Dieu. Je suis dans une situation d'insécurité, je suis dans une situation de crise, j'ai plusieurs options, mais l'option fondamentale de faire confiance à Dieu, c'est celle-là que je vais prendre. Et quand on fait ces actes de foi, qui au début sont petits, mais qui petit à petit grandissent parce que la relation d'amitié, la relation de confiance avec Dieu s'est approfondie, la foi grandit.
0: Oui, prier n'est pas seulement demander quelque chose à Dieu, c'est avant tout une histoire de relation de confiance. Et si Dieu est vraiment Dieu, est-ce qu'on ne s'adresse pas à l'être le plus fiable qui soit? Réflexion faite vous a été proposée par Parole.fm.
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2: Salut les amis, j'espère que vous allez bien. Aujourd'hui, je vais vous parler du ministère de la réconciliation et comment se réconcilier notamment avec ses enfants. C'est toute une question. Les parents me posent cette question sans arrêt. Ma fille, elle vit ça, elle est dans la drogue, elle ne sait plus où elle en est, son mari c'est la catastrophe, elle est en plein divorce, elle est malade. Qu'est-ce que je peux faire? Je sens que je suis déconnectée avec elle, j'arrive pas à l'aider. C'est souvent le cri d'une mère, on va dire. Le cri d'une mère qui veut que ses enfants aillent bien. D'ailleurs, souvent quand je suis en entretien, je leur dis alors c'est quoi votre demande? Qu'est-ce que vous voulez que Dieu fasse aujourd'hui dans votre vie? Je veux que ma fille elle puisse vivre ça, je veux que mon fils... Enfin, souvent les mères, elles vont mettre en avant plus leurs enfants qu'elles-mêmes. Aujourd'hui, vous êtes là pour vous, ce que Dieu va faire à l'intérieur de vous. Tous les reparamétrages, tous les alignements, toutes les pardons, les guérisons, les délivrances vont couler sur vos enfants, particulièrement pour les questions de délivrance. Quand les parents traitent leurs héritages, ça coule sur les enfants. Mais pas juste les héritages, toutes les guérisons émotionnelles. On ne se rend pas compte, en fait, à quel point une mère, elle va couler sur ses enfants. On dit souvent que si on veut qu'un foyer soit paisible, eh ben il faut que la maman soit joyeuse. L'attitude de la mère, elle est juste hyper importante. C'est la mère qui pose l'atmosphère dans un foyer. Donc tu peux avoir ou une atmosphère de contrôle, ou une atmosphère de joie, d'encouragement, de vie. Et puis c'est vrai que les enfants qui ont eu une mère dépressive, ou ben, souvent une mère dépressive en fait, ou avec des problèmes, eh ben c'est problématique pour les enfants déjà parce qu'ils vont porter le fardeau de la mère, ils vont essayer de l'aider, ils vont essayer d'être le parent de leurs parents. Et puis ça signifie, ça s'appelle la parentification en psychologie. Et ça amène des gros fardeaux sur les épaules que les enfants sont incapables de porter. Les mamans qui m'écoutent, mais les papas aussi, hein, je sais qu'il y a des hommes qui m'écoutent aussi, sachez que si vous travaillez à votre propre guérison, ça va couler sur vos enfants. Ensuite, c'est important de comprendre qu'on porte un ministère de réconciliation. 2 Corinthiens 5 au verset 18 qui dit « Et tout cela vient de Dieu qui nous a réconciliés avec lui par Christ et qui nous a donné le ministère de la réconciliation. Car Dieu était en Christ réconciliant le monde avec lui-même en n'imputant point aux hommes leurs offenses. Il a mis en nous la parole de la réconciliation. » Et puis encore, c'est pas fini. « Nous faisons donc les fonctions d'ambassadeurs pour Christ, comme si Dieu exhortait par nous. Nous vous en supplions au nom de Christ, soyez réconciliés avec Dieu. » Réconciliation, c'est le ministère ultime. C'est Christ qui est venu sur terre pour réconcilier les hommes avec Dieu. Et ça s'arrête pas là. Notre job, c'est pas juste de se réconcilier avec Dieu et après d'amener tous ceux qu'on peut fréquenter, de les amener à se réconcilier avec Dieu aussi. C'est ça l'évangélisation. C'est amener les gens du monde, qui sont en fait des enfants perdus, les ramener dans la maison du Père. Parce que Jésus, il a fait ce pont entre les hommes et Dieu le Père. C'est celui qui a tout réconcilié en lui. C'est le pivot de la réconciliation. Et il nous emmène plus loin. Il nous emmène à nous réconcilier avec nous-mêmes. Quand on réalise qu'on est aimé, qu'on est accepté inconditionnellement, et ben on se dit « Ah, ben ma vie peut prendre un sens. Ah, je ne suis pas inutile ou je n'ai pas aucune valeur. » Ben si, aux yeux du Père, j'ai énormément de valeur et ben, ma vie peut faire toute la différence. Et parce que je peux être un réceptacle de la personne de Jésus à l'intérieur de moi. Christ en moi, l'espérance de la gloire, c'est ça qui est fantastique. Il y a un autre passage, c'est Matthieu 5, 24 qui dit, le début du passage, c'est « Si donc tu présentes ton offrande à l'autel et que là tu te souviennes que ton frère a quelque chose contre toi, eh ben laisse là ton offrande devant l'autel et va d'abord te réconcilier avec ton frère, puis viens présenter ton offrande. » Quand on porte ce ministère de réconciliation, il n'y a rien de plus beau pour Dieu. C'est vraiment ce qu'il attend de nous. C'est qu'on s'aime les uns les autres, qu'on soit soumis les uns les autres. C'est qu'on soit humble, parce que c'est l'humilité qui précède la gloire. Et humble dans les relations, ça veut dire qu'on vit pour permettre à l'autre de prendre les bonnes décisions, de se sentir aimé. Enfin, c'est vraiment un ministère qui se donne à l'autre. Mais pour être capable de se donner à l'autre, il faut avoir reçu une portion. Il faut avoir reçu l'amour du Père. Il faut avoir reçu l'esprit d'adoption. Sinon, on est bien incapable de donner quelque chose aux autres. Si une personne n'est pas rencontrée par Dieu, si elle n'a pas reçu l'esprit d'adoption, elle va essayer d'aimer de ses propres forces et puis ça va vite virer dans le contrôle, en fait. Donc, si on veut être exempt du contrôle et si on veut suivre les pas de Jésus, de savoir comment il était en relation avec les autres, il s'est fait serviteur pour tous, en fait. Donc, l'objectif de Jésus, c'était d'empuissancer les autres. C'était de libérer les autres dans leur appel. C'était de leur parler au nom du Père. C'était de les aimer et de les corriger. Parce que c'est ça, pour faire des disciples comme pour faire des enfants. Pas juste aimer. C'est l'amour et la correction. C'est l'amour et la vérité. C'est deux choses magnifiques qui sont toujours en balance et en équilibre les unes et les autres. Se réconcilier avec les autres, c'est très important. La parole de Dieu, elle dit, essayez de toutes vos forces, c'est-à-dire de ce qui vous incombe, parce qu'on n'est pas, on ne peut pas se réconcilier si l'autre, il ne veut vraiment pas. Mais par contre, on peut tout faire pour être en paix avec les autres. Et dans le ministère de réconciliation, on a compris en fait que pour déclencher le meilleur chez l'autre, et c'est important de demander pardon. Et puis, des fois, ce n'est pas une question de droit. Vous savez comme moi que dans un couple, s'il n'y en a pas un qui fait le premier pas et qui ne demande pas pardon, ça ne va pas déclencher la demande de pardon chez l'autre. Mais souvent, ma demande de pardon va déclencher la demande de pardon chez l'autre parce que l'amour va inciter l'autre à donner la meilleure version de lui-même. Comme la peur et l'amour, c'est deux puissances opposées. La peur, ça va provoquer le pire chez l'autre. Une personne qui a peur, on l'a vu hein, dans les guerres, dans toutes les circonstances, une personne qui a peur, elle peut être amenée à tuer, elle peut être amenée à être hyper violente. Ça, c'est la peur qui induit le pire des comportements chez l'autre. Alors que l'amour a cet effet tout inverse. Quand une personne, elle se sent aimée, elle va être la meilleure version d'elle-même. Donc, c'est le cas aussi pour des enfants. Vous savez que nous, en tant que parents, on n'est pas parfaits. On fait des erreurs. Comme nos enfants, ils ont eu des besoins bien précis dans leur vie, que ce soit la conception, parce que oui, la vie, ça commence à la conception, donc les besoins commencent à la conception. Conception, c'est le fait d'être accueilli sur Terre, de se réjouir de la grossesse et tout ça. Donc peut-être que tu as raté cette étape-là en fait. Tu voulais pas cet enfant, tu voulais avorter, tu voulais une fille plutôt qu'un garçon, on sait rien quoi. Toute la grossesse, qu'est-ce que tu as vécu pendant la grossesse? Est-ce que tu as vécu des violences conjugales? Est-ce que tu t'es senti abandonnée? Est-ce que tu étais dépressive? J'en sais rien. Une grossesse, ça peut réveiller plein de choses chez une femme. Ses blessures passées, tout ce qui n'a pas été réglé. Ça revient pendant des périodes comme la grossesse, l'accouchement, le post-accouchement. C'est pour ça qu'on parle souvent de la dépression post-partum. C'est pas le fait d'accoucher qui nous rend dépressives ou genre, voilà, c'est une vraie vie. Non, c'est que tous les traumatismes de ta vie vont être réactivés à l'accouchement. C'est comme ça, le mariage aussi, à l'accouchement, à la perte d'un être cher, il y a des choses qui sont réactivées, comme des agressions sexuelles, comme les pertes de grossesse, etc. J'en sais rien. Donc c'est pour ça que c'est important de traiter ces histoires et pour pas que l'enfant paye les conséquences en fait, de l'état de sa mère. Continue le processus, c'est aussi toutes les circonstances d'un accouchement, c'est comment l'enfant a été accueilli, est-ce qu'il a été gardé hyper vite, donc il s'est senti abandonné ou rejeté. Et tout ce qui est abandon et rejet se joue dans ces endroits-là. Est-ce qu'il y a une personne qui est décédée, est-ce qu'il y a eu un divorce, est-ce que le père est parti de la maison. Toutes ces circonstances jouent sur le besoin que l'enfant a eu qui n'a pas été pourvu. Et donc nous les parents, on a un rôle tellement important qu'on ne peut pas répondre à tous les besoins de nos enfants. Et puis des fois, ce n'est pas de notre ressort. Si on a été malade ou si le père est parti de la maison ou si la mère est partie de la maison, et ben, on n'est pas toujours les responsables. Mais par contre, comme on a des rôles absolument clés vis-à-vis de nos enfants, il y a une chose qu'on peut faire pour réparer, ça c'est la bonne nouvelle, c'est de demander pardon à nos enfants pour des choses que le Saint-Esprit va nous demander, va nous montrer d'une manière très spécifique. C'est-à-dire que quand on demande pardon, c'est inefficace de dire « Bah écoute, je te demande pardon, c'est vrai que j'ai pas tout fait juste dans ton éducation, bon, tu me pardonnes. » Ça, c'est totalement inefficace. Par contre, si tu prends le temps avec le Saint-Esprit, tu dis « Seigneur, montre-moi des choses en particulier, si tu sens que tu dois te réconcilier avec ta fille ou avec ton fils, et puis parce qu'ils vont vraiment pas bien, tu peux radicalement changer l'orientation de leur vie. Tu as ce pouvoir. Comme tu avais ce pouvoir d'amener la blessure dans leur vie, tu as aussi ce pouvoir d'amener de la rédemption, d'amener de la réconciliation, de racheter le temps. C'est ça qui est extraordinaire. Et puis, j'aimerais te dire, il y a des exemples extraordinaires. Nous, dans notre église, comme on enseigne ces choses-là, et ben on a des témoignages et des témoignages. Donc, si ça t'intéresse, tu peux aller voir sur Ésaïe61.fr. Et puis, il y a une conférence qu'on a fait dernièrement qui s'appelle Ésaïe 61 à Annecy. Tu peux trouver ça en enseignement replay sur Ésaïe61.fr. Dans cette conférence, il y a un temps de témoignage. Il y a une femme extraordinaire qui s'appelle Adèle qui témoigne de la réconciliation avec notamment ses filles. Et ça a bouleversé toute la famille. Parce qu'en fait, elle a réalisé que c'était pas de demander pardon pour les choses dont elle se sentait responsable. C'était de demander pardon pour les choses dont ses enfants avaient besoin qu'on leur demande pardon. Et puis des fois, le père, il est plus là, il est décédé. Des fois, le père, il ne veut plus parler à personne. Et on peut prendre ce rôle. Comme moi, je rôle de mère, moi je demande des fois pardon au nom des mères qui vous ont offensé, même si je ne suis pas la mère biologique de la personne, ou je leur demande pardon au nom des autorités spirituelles qui les ont blessées, même si ce n'est pas moi personnellement qui les ai blessées. Et mon mari, Julien, il demande souvent pardon aux femmes au nom des hommes, même si lui, il n'est pas responsable, c'est un mari. Et un homme extraordinaire, mais ça produit un effet magnifique de guérison du cœur. Donc, si tu sais que tes filles, elles ont été abusées par leur père, ou qu'elles ont été violentées, ou qu'elles n'ont pas été entendues, des choses pour lesquelles il t'a semblé que tu n'es pas responsable, mais si le Saint-Esprit te montre certaines choses, c'est de dire certaines paroles, de citer certains événements précis, parce que l'efficacité dans le pardon, quand tu demandes pardon ou quand on te demande pardon, ce qui va te toucher, c'est la précision de l'offense qui est encore dans ton cœur. Quand la personne va te dire « je te demande pardon parce que le jour de ton anniversaire, tu te rappelles, tu avais eu 60 ans, 40 ans, je sais pas. Je suis venue vers toi et puis je n'ai pas eu la bonne attitude et je sais que ça t'a blessé. Je te demande vraiment pardon pour cet événement particulier. Et qu'est-ce que je peux faire pour t'aider? Je te demande pardon pour ça. » Ça, demander pardon et puis réparer dans la mesure du possible, ça va amener la guérison du cœur qui peut bouleverser, qui peut changer radicalement la vie d'une personne et notamment de tes enfants. Donc, prends du temps avec le Saint-Esprit. Laisse-le tranquillement te précipite pas, surtout. Laisse-le te montrer des choses en particulier pour lesquelles tu peux demander pardon à tes enfants. Même si tu dis « Ah, mais c'est pas moi, c'est la faute de l'autre, c'est la faute de l'autre. » Tu peux... Mais tu as le pouvoir, toi, de toucher le cœur de ton enfant et de lui demander pardon. Donc moi, je ne peux pas te dire, c'est comme la parole de Dieu. La parole de Dieu, elle donne plein de principes, notamment la réconciliation. Mais après, on a besoin du Saint-Esprit, qui est la parole vivante, qui est l'esprit de vérité, qui lui va te dire exactement ce que tu vas dire dans ta situation, dans le temps, l'année où tu vis, la culture dans laquelle tu vis. Il connaît l'histoire, il connaît la culture, il connaît tout. Et il va te dire, toi, quelles sont les paroles que tu peux prononcer quand tu vas demander pardon à tes enfants. Prends le temps, organise un temps à part, prépare-leur un bon repas. Enfin, applique-toi vraiment à prendre le temps pour ça. Mais tu peux, toi, la maman ou le papa, c'est tout à fait valable pour les papas, tu peux absolument bouleverser la vie de ton enfant. Et tu n'en as aucune idée, en fait. Tu n'as pas conscience du pouvoir et de l'influence que tu as sur tes enfants. Et pour le mal, mais aussi pour le bien. Donc, si tu as rencontré Jésus, si tu as déjà transformé toi, dans le site internet Ésaïe61.fr, on a des ressources aussi, bien sûr, pour que toi-même, tu puisses vivre tes propres guérisons. Donc, dans la conférence Ésaïe 61, il y a plein de choses, tu vas vivre des guérisons. Mais aussi... fait des parcours thérapeutiques, c'est des conférences qu'on a fait comme plusieurs entretiens à la suite avec des enseignements et des activations, des enseignements et des activations. Et donc ça s'appelle le parcours thérapeutique. Donc moi je te suggérerais de vivre d'abord pour toi ce parcours thérapeutique, que tu puisses recevoir toutes les guérisons et les délivrances dont tu as besoin de recevoir pour pouvoir aller au combat et puis aller regagner tout ce que l'ennemi t'a volé. C'est ça. Et puis ça commence par la famille. Donc ça, c'est juste magnifique. Une activation, c'est simplement un moment de prière où on va te demander de poser des questions à Dieu ou de demander au Saint-Esprit qui te montre certaines choses. Et puis c'est à toi qui va montrer les choses, c'est à toi qui va parler, c'est à toi qui va montrer les personnes à qui tu devrais pardonner. Et puis en fait, on te conduit dans une espèce de guérison délivrance. Ça s'appelle une activation. Et pour ça, et tu ne peux pas vraiment le faire en voiture ou quand tu es occupé. Pour ce parcours thérapeutique, moi je suggère que tu te mettes vraiment tranquille chez toi, dans une pièce où il n'y a personne qui te dérange, avec un petit peu de musique s'il faut. Mais c'est vraiment comme un temps d'intimité avec Dieu. Même si on l'a vécu quand on était en présentiel à cette conférence de parcours thérapeutique, les gens ils étaient là, mais on leur mettait de la musique. Ils pouvaient se mettre dans un coin de la salle. Mais il faut être en mode réception. Tu ne peux pas suivre ce module si tu es en train de faire des autres trucs. Tu sois concentré là-dessus. Moi, mon conseil, c'est vraiment que tu investisses ta propre guérison, ta propre délivrance, sachant que ça va couler sur tes enfants. Et puis après, empare-toi de ce ministère de réconciliation qui va te permettre de que cette guérison et cette délivrance coulent sur tes enfants, même s'ils ne sont pas chrétiens. Tu peux leur demander pardon, même s'ils ne sont pas chrétiens. C'est que tous les principes de Dieu fonctionnent. L'amour, ça touche aussi les non-chrétiens. Tout le monde a besoin d'être aimé. Tout le monde a besoin d'être accepté. C'est Dieu qui a créé l'homme et la femme. Et tous ces principes sont pour son bien. Quand Dieu dit ça, c'est mal, c'est parce que ça fait mal. Si tu dis l'adultère, le meurtre, tout ça, c'est à bannir de ta vie. C'est parce qu'il sait que ça va ruiner ta vie. Voilà, aujourd'hui, c'était pour toi, cet enseignement sur le ministère de la réconciliation et comment demander pardon à tes enfants pour que ça puisse réformer leur vie, mais ça peut les libérer de leur maladie, ça peut les libérer des conflits avec les maris et leurs propres enfants, ça peut les libérer d'échecs récurrents, comme ça, où on a l'impression qu'ils sont dans des scénarios récurrents. J'aimerais t'encourager que tu peux porter le royaume de Dieu et puis amener toute ta famille à la délivrance et à la guérison. Ça, c'est une bonne nouvelle parce que l'évangile, c'est une bonne nouvelle. Donc, je te bénis, je prie pour qu'il y ait cette onction de réconciliation qui vienne sur tes épaules. C'est comme un manteau, que ces manteaux puissent descendre du ciel sur la terre, venir sur tes épaules et t'envoyer dans ce monde pour que tu puisses impacter toute ta famille, toute ta belle famille, tous ceux qui sont autour de toi, tes cousins, tes cousines, par la bonne nouvelle de l'évangile, qui n'est pas juste « vas-y, donne ta vie à Jésus et puis tout ira bien », mais tu leur montres, c'est une démonstration de puissance la réconciliation, c'est une démonstration de puissance le pardon, c'est une démonstration d'amour et c'est le royaume de Dieu qui avance. Donc je te bénis aujourd'hui et je prie que tu puisses rentrer dans ce magnifique ministère qui est pour tous. Alors sois béni, à tout bientôt. Ciao.

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0: à tous et bienvenue dans Bonjour chez vous. Avez-vous passé un bon week-end? Est-ce que vous allez bien? Vous êtes en forme pour une nouvelle semaine avec nous? Alors on commence avec un thème qui va nous parler d'égocentrisme, d'altruisme, des beaux et longs mots sur lesquels je vais pouvoir m'étaler avec mes amis Nadine et Aurélie. Salut les filles.
1: Hello.
0: Hello. Ça va bien?
1: Team
0: altruiste, team égocentrisme.
2: Altruisme.
1: Team égocentrisme.
2: En pointant de son long doigt.
0: Avec tes ongles crochus, tu m'as pointé. Bon, apparemment, il y a des petits comptes à rendre ici.
2: T'en beau tes ongles, tu vas les montrer à la caméra. Ben, non, c'est moi.
1: C'est de moi qu'on parle, guys.
0: Ils sont bien les tiens aussi.
2: C'était pas de moi.
0: Ok, ben, en tout cas, team égocentrique. Allez, à droite. Aujourd'hui, on parle d'un thème important. On va voir comment on peut passer, ben oui, d'égocentrique à altruiste. Eh bien, Aurélie, tu feras tout à l'heure une rubrique conseil du coach, comment garder un cœur tendre malgré les blessures.
1: Eh oui, on va voir que c'est possible, même si le cœur est blessé, meurtri, de garder un cœur tendre. Je vais vous partager quelques petits trucs.

0: petits points. Et
1: 4 petits points, dit-elle
2: excellemment.
1: Et un témoignage ?
3: Oui, Fadima de France. On va voir comment le Seigneur est intervenu dans la vie de Fadima et comment il a guéri Fadima.
1: Oui. Mais merci Seigneur. Alors c'est parti, on va commencer tout de suite cette belle semaine avec toi Nadine dans la pensée du jour.
2: Alors on a bien ri, mais je crois que si on était honnête et qu'on voudrait répondre à la question, on dirait tous... Nous étions autrefois des égocentriques et nous sommes devenus des altruistes. Pourquoi ?
1: Parole de sagesse.
2: Voilà. Le Seigneur est passé par là. Jésus-Christ est venu et il nous a transformés. Il nous a changés. Et vraiment, c'est important de le savoir parce que lorsqu'on parle des fois de la nouvelle naissance, j'ai souvenir que lorsque je parle à certaines personnes, surtout des gens qui ont vraiment eu une vie des fois très difficile, ou en tout cas, peu importe, mais ils peuvent te dire oui, c'est à ce moment-là que je suis née de nouveau. Ils se rappellent exactement le jour, la date, voilà, où leur cœur a été touché. D'autres personnes vont pas te donner une date exacte, mais en tout cas, ils vont te dire oui, c'était dans cette période-là. Mais peu importe que ce soit la personne qui connaît la date, le jour, ou celle qui va juste te dire c'est une période, dans les deux cas, il y a un changement. Ta nouvelle naissance doit pouvoir apporter un changement. Il doit avoir une différence entre le avant, la personne que tu étais avant, et le après. Et il y a un texte dans la parole de Dieu qui me bénit toujours lorsque je pense au changement que le Seigneur opère dans la vie de quelqu'un. C'est dans 1 Samuel 10, le verset 6. La parole parle, elle dit, « L'Esprit de l'Éternel te saisira. » Donc c'était Samuel qui donnait cette prophétie à Saül. Il dit, « L'Esprit de l'Éternel te saisira, tu prophétiseras avec eux et tu seras changé en un autre homme. » C'est beau parce que Saül, qui n'était, voilà, il n'était pas, il prophétisait pas, il va être transformé, il va prophétiser, on va même dire, oh Saül, est-ce que Saül est parmi les prophètes? Mais ce que je veux retenir là-dedans, c'est que c'est l'Esprit de Dieu qui vient et il te change en une autre personne. Et lorsqu'on est de nouveau, l'Esprit de Dieu vient dans notre cœur, il habite en nous et il y a une transformation qui va s'opérer. Alors que l'Esprit de Dieu habite en nous, les fruits de l'Esprit vont se manifester, la transformation de notre caractère va s'opérer, la transformation même de nos désirs. Il dit, la parole dit qu'il met en nous le vouloir et le faire selon son bon plaisir. Donc même la transformation de nos ambitions, on doit être transformé en fait. C'est normal de se dire que tiens, je suis différent, je ne suis pas supposé être la même personne. Peut-être que physiquement je ne vais pas changer, évidemment mon visage va rester le même, mon physique va rester le même, mais mon cœur va changer parce que Dieu va le travailler. Alors lorsque on était peut-être avant égocentrique, et c'est normal, nos désirs étaient portés vers nous-mêmes, oui. On pensait à nous, à notre avenir, à notre vie, on était centré sur nous-mêmes, alors qu'on est enfant de Dieu, c'est normal et je veux vous inviter même à rechercher cela. Si vous êtes enfant de Dieu, ça fait 5 ans, ça fait voilà 3 ans que vous marchez avec le Seigneur et vous êtes toujours centré sur vous-même, il y a un souci. Seigneur, pourquoi est-ce que j'ai pas encore développé ce côté-là? Et lorsque Dieu vient s'installer en nous, ben c'est ça, on commence à vouloir ce qu'il veut, on commence à avoir à cœur le royaume, à avoir à cœur notre prochain, on commence à avoir à cœur les intérêts de Dieu, on commence à vouloir, comme la parole le dit, prendre soin des veuves et des orphelins, à regarder les gens autour de nous, ceux qui sont dans le besoin. Notre cœur est touché comme ça par ces personnes-là et c'est ça que Dieu fait à l'intérieur de nous. Alors je veux nous inviter à ne pas se sentir bloqué par cette question en se disant « Est-ce que je suis égocentrique ? Est-ce que voilà, donc je suis disqualifié ?» Non. On a tous une forme ou une autre d'égocentrisme, mais plus qu'on avance avec Dieu, mais plus que ce changement se fait en nous par son esprit et on devient des personnes altruistes.
1: Merci Nadine. Mais oui, Dieu transforme les cœurs réellement et ça produit forcément du fruit en fait. C'est pas normal d'être la même personne avant et après notre nouvelle naissance. Il y a une transformation. Il y a des fruits qui sont portés, c'est inévitable. Et dans Ézéchiel 11 au verset 19, qui est notre verset du jour, il est dit « Je leur donnerai un cœur qui me sera entièrement dévoué et je mettrai en eux un esprit nouveau. J'ôterai de leur être leur cœur dur comme la pierre et je leur donnerai un cœur de chair. » Et c'est ce que Dieu a fait en nous. Et c'est vrai que, alors, on était tous différents avant de naître de nouveau. Je ne vais pas dire que tout le monde était complètement égocentrique, égoïste et centré sur lui-même. Ce serait un raccourci bien trop simple. Mais la réalité, c'est qu'il y a un niveau d'altruisme qu'on atteint avec le Seigneur, au point où on est prêt à mourir à soi-même, mourir à ses propres intérêts, mourir à ses propres envies, parce que les intérêts des autres deviennent plus importants, les intérêts du royaume deviennent plus importants. Et ce niveau-là, on peut pas l'atteindre avec un cœur dur comme la pierre, comme le dit la Bible. Il y a besoin d'avoir cette transformation en nous. Et tu l'as dit, Après, il y a un processus. C'est pas un coup de baguette magique et puis on est complètement transformé, bien sûr que non. Mais il y a un niveau qui n'est pas accessible tant que tu n'as pas rencontré le Seigneur. Mais ensuite, cette transformation peut commencer à s'opérer. Tes motivations changent, tes envies changent. Ce qui te paraissait essentiel comme l'objectif ultime de ta vie avant, parce que toi, c'était ta réussite, c'était ça qui allait t'élever, qui allait t'amener vraiment le plus haut possible. Tout à coup, tu vois ça comme de la boue, comme dit Paul. Ça n'a plus de valeur, ça perd son charme. Et tu vas, par contre, avoir ce cœur tourné vers les autres, porté vers les autres. Et c'est une action complètement surnaturelle qui se produit. Quand le Saint-Esprit, oui, enfin l'Esprit de Dieu qui vient s'installer en toi, il y a forcément une transformation de cœur.
3: Oui, et j'aime beaucoup ce que tu dis parce que il y a des gens qui vont dire, mais moi je suis gentil de nature, tu vois, je suis altruiste de nature, donc je fais déjà du bien autour de moi, je regarde à gauche, à droite. Mais comme tu dis, c'est quelque chose de supérieur, parce que quand Jésus-Christ il parle des commandements, genre les deux commandements, c'est tu aimeras le Seigneur de tout ton cœur, de toute ton âme, de toute ta pensée, mais tu aimeras ton prochain comme toi-même. Et c'est ça qui met vraiment dans la balance comme les plus grands des commandements. Donc c'est quelque chose qui vient de notre relation avec Dieu, qui vient de ce qu'on vit avec le Seigneur. C'est pas juste une nature entre guillemets naturelle, si je peux dire ça comme ça, qui se manifeste pour dire que ah mais moi je suis gentil ou pas. C'est un trait de personnalité ou de caractère qui est super, mais comme tu as dit, on doit pouvoir aller plus loin avec le Seigneur et ça va venir parce qu'on est en communion avec lui. Ça va venir juste même parce que lorsqu'on lit la Bible, un jour j'étais en train de lire la Bible et j'ai réalisé à quel point, tu vois, tu parlais dans ta pensée, Nadine, des veuves, des orphelins, et quand tu lis je pense que c'était tout ce qui était des parties des lois et tout, où le Seigneur, il dit vraiment de laisser une part pour les sans-abri, pour les immigrés. Tu vois, il parle de la veuve, il parle de l'orphelin. Naturellement, on sait que oui, les veuves, les orphelins, on doit en prendre soin. On le sait de façon naturelle. Mais quand tu le lis comme quelque chose qui vient de Dieu, c'est un commandement que le Seigneur te demande. Et parce que tu marches avec lui, ça fait complètement partie de son cœur, en fait, c'est différent. Ça te fait même mener les actions différemment. Tu vois, ton altruisme ne sera pas juste « Ok, je sais faire du bien et je le fais », ce sera « Seigneur, comment je peux aider les personnes aujourd'hui ?»« Seigneur, je n'arrive peut-être pas à voir, ouvre mes yeux pour que je voie le besoin. » Tu seras intentionnel dans ta façon de faire pour honorer le Seigneur. Et ce ne sera pas juste comme « Ok, j'aime bien les gens et tout. » C'est une bonne chose de faire déjà ça. Mais il y a des choses qui nous viennent vraiment de notre relation avec Dieu. Et c'est là où on veut aller, en fait.
1: C'est que tu es complètement désintéressé dans ce que tu fais. Et ça, c'est dans le monde, même si tu fondes une association, un organisme, combien se sont enrichis sur des causes qui étaient soi-disant très, très nobles. C'est qu'en fait, à un moment donné, quand Dieu vient habiter en toi, ton cœur est désintéressé de toi-même, en fait. Tu fais plus les choses en te disant « je vais être bien vue, ça va m'apporter ci, ça va m'apporter ça ». Tu es tourné vers l'autre et c'est l'intérêt de l'autre qui t'intéresse et l'intérêt du royaume de Dieu. Je mets les deux parce que c'est l'avancement du royaume de Dieu qui va se faire au fur et à mesure dans la vie des autres. Mais ton objectif ultime, c'est ça.
3: Et ton but, c'est d'amener la vie.
1: Oui.
3: Parce qu'on connaît beaucoup, effectivement, d'organisations même internationales qui viennent en aide aux gens. Mais ça n'amène pas la vie.
1: Tout à fait.
3: Mais toi, quand tu commences à t'intéresser à autrui par rapport à ce qu'on est en train de dire... Le but ultime, c'est d'amener la vie.
1: Oui.
3: Le but ultime, c'est de dire à cette personne-là qu'en fait, Jésus-Christ t'a remarqué. Tu vois, c'est pas juste de venir dire qu'OK, t'as pas d'argent, je te donne de l'argent. C'est pas ça. Si ça ne s'arrêtait qu'à ça, c'est léger, tu vois.
1: Il y a plus.
3: Il y a beaucoup plus que ça. C'est de montrer à quelqu'un que Jésus-Christ t'a vu là où tu es. Jésus-Christ prend soin de toi. Et parce que Jésus-Christ te voit, moi, il m'a comme envoyé. Je suis comme un messager de Christ par rapport à ça. Je pense que c'est tout ça qui rentre en ligne de compte. C'est pour ça que c'est pas juste un bon caractère, tu vois. C'est vraiment amener la vie chez les gens. Et les gens n'ont pas besoin d'être pauvres pour qu'on soit altruiste vis-à-vis d'eux. Ça n'a pas besoin d'être des situations désespérées. C'est vraiment pouvoir voir avec les yeux, la perspective de Dieu, que comment dans cette situation je peux me détourner juste de moi-même pour amener dans la vie de cette personne-là quelque chose de plus qui vient du Seigneur et aider cette personne, en fait. Même si elle n'a pas l'air d'être quelqu'un qui a besoin d'aide, il y a toujours quelque chose que le Seigneur veut faire si on ouvre les yeux autour de nous.
2: Et ce que j'aime, il y a quelques temps, peut-être l'année passée, je ne sais plus, on avait fait une émission sur la générosité. Et je me rappelle, j'avais fait une rubrique là-dessus et du coup, j'avais vraiment eu à chercher plusieurs passages qui parlent de ça. Et je me rends compte, en fait, à combien, ben, je le savais, mais ça m'est sauté aux yeux à combien Dieu prend et tient, pour lui, c'est important, je cherche mes mots,
1: combien c'est important pour Dieu, la générosité. Tu avais fait la même réflexion, tu avais fait une rubrique sur l'hospitalité, si ma mémoire est bonne.
2: Oui.
1: Aussi. Et je pense que tu avais dit la même chose, ça t'avait sauté.
3: Je répète que les mêmes choses.
1: Non, c'est pas ce que
2: je veux dire. Les enfants avaient raison de raconter les mêmes histoires.
1: C'est pas ce que je veux dire, c'est que je me souviens, ça t'avait marqué.
2: Oui.
1: Et c'est pour dire que la Bible parle vraiment de ces choses. Je viens valider ton point, ma sœur.
2: Vraiment, la Bible parle de ces choses. Combien c'est important pour le Seigneur. Mm-hmm. Parce que oui, on est de nouveau, on parle du changement qui s'opère à la nouvelle naissance. Et des fois, on est en mode de parler en langue, on est en mode les dons spirituels, exercer le ministère, la prophétie et tout. Mais que ce côté-là, c'est tout aussi important, en fait. Oui. Et lorsque nous-mêmes, nous allons le valoriser, on va dire un peu comme Aurélie a dit tout à l'heure, « Seigneur, comment est-ce que tu peux m'utiliser ? » Pas pour aider, pour cocher sur ma feuille que j'ai fait ma bonne action, j'ai aidé mon prochain, mais vraiment, comment je peux apporter cette vie-là ? Parce que oui, c'est la vie que nous transmettons. Et vraiment, j'arrête, c'est fini pour aujourd'hui.
1: Bon lundi matin,
3: Annaline ! J'aimerais dire aussi, en plus, que la Bible dit que votre lumière luise ainsi devant tous les hommes.
1: Amen.
3: Et ça veut dire que quand on dit devant tous les hommes, ça veut dire que les hommes doivent le remarquer. Mm-hmm. Et si tu es centré sur toi-même, ben,
1: la lumière
3: elle ne peut pas briller. Donc je veux encourager toutes les personnes qui suivent cette émission à se dire, en fait, ma lumière doit briller. Et la Bible dit, afin qu'on glorifie notre Seigneur. Mm-hmm. Tu vois, notre lumière à tous doit briller. Mm-hmm. Et si dans ton environnement, tu sens comme ça que tu es vraiment replié sur toi-même, t'es centré sur toi-même, mais demande à Dieu aujourd'hui, Seigneur, montre-moi une personne avec qui je peux commencer et obéis. Et tu vas voir que la lumière que tu vas amener dans cette vie-là, ben, elle va briller et puis ça va t'ouvrir des portes pour faire encore beaucoup plus.
1: Vraiment.
2: Amen.
1: Et honnêtement,
2: merci,
1: si on lit les épîtres de Paul, en tout cas, mais pas que, hein, on peut le lire dans Jacques aussi, mais si on se concentre juste sur Paul, combien de fois il a parlé de ces choses-là, de prendre soin des autres, de se soucier des autres, de se détourner de ses propres intérêts, il a pas, de manière très pratico-pratique, autant Paul est extrêmement spirituel, voire même des fois hyper compliqué parce qu'il est dans les hautes sphères, mais autant il rappelait toujours cette nécessité de prendre soin de ceux qui étaient dans le manque, de prendre soin de nos frères et sœurs, tout ça c'était important en fait, et on doit être capable de le manifester dans nos vies. Mais dans certains cas, on a été blessé. Et quand on est blessé, ben, qu'est-ce qui se passe? On endurcit notre cœur. Et tout à coup, eh bien, on se dit, ça vaut plus la peine. Moi, j'ai fait tout ça pour les autres pendant des années. Puis voici comment on me remercie et on endurcit son cœur. Eh bien, on va voir avec Aurélie comment garder un cœur tendre malgré les blessures.
3: C'est un très beau sujet dont on va parler aujourd'hui parce que Evelyne a tout à fait raison. Quelquefois, ben, on a été ouvert, on a aimé les gens, mais le retour a été difficile. Et là, on a la tentation de fermer son cœur. Mais c'est pas ce que la Bible nous demande. On va voir déjà c'est quoi un cœur tendre. Alors qu'on est dans ce sujet de comment garder un cœur tendre malgré les blessures, c'est quoi un cœur tendre? Et un cœur tendre, voilà.
1: Tu l'as eu.
3: C'est ça. C'est un cœur qui est capable de respecter et d'obéir à ce que Dieu nous demande de faire. Comme on vient de le dire tout au long de notre discussion. Et dans Ézéchiel 36, au verset 26, en fait, Ézéchiel a beaucoup parlé de cœur parce que c'est quasiment le même verset que le verset du jour tout à l'heure. Mm-hmm. Il dit « Je vous donnerai un cœur nouveau et je mettrai en vous un esprit nouveau. J'ôterai de votre corps le cœur de pierre et je vous donnerai un cœur de chair. » Donc ici, on parle l'opposé du cœur tendre, c'est le cœur endurci. Mm-hmm. Nadine sort de ce corps.
2: J'ai pris une balle perdue là. Je suis une victime.
1: Oh,
3: l'opposé, c'est est le cœur endurci. Et on voit dans Éphésiens 4, versets 31 et 32, la Bible dit que toute amertume, toute animosité, toute colère, toute clameur, toute calomnie et toute espèce de méchanceté disparaissent du milieu de vous. Soyez bons les uns envers les autres, compatissants, vous pardonnant réciproquement comme Dieu vous a pardonné en Christ. Donc un cœur qui perd sa tendresse, un cœur dans lequel il y a de l'amertume, il y a de l'animosité, de la méchanceté, la colère, les clameurs, la calomnie, c'est un cœur qui est endurci. C'est ce que la Bible nous dit. Alors que le cœur tendre, ben c'est le cœur qui accepte en fait de juste respecter la parole de Dieu et de s'ouvrir aux autres. Quand on définit l'amour dans 1 Corinthiens 13, dans la version parole vivante, ça dit un cœur largement ouvert aux autres. C'est un signe d'amour que d'avoir un cœur qui est largement ouvert aux autres. Alors, quelles sont les blessures qu'il y a dans votre cœur? C'est une question qu'il faut se poser parce que si on veut avoir un cœur tendre, c'est important de savoir qu'est-ce qu'il y a à l'intérieur. Est-ce qu'il y a de l'amertume, de l'animosité, ces choses qu'on a lues? Et il faut être honnête vis-à-vis de Dieu et mettre ces choses-là devant Dieu, en fait. Peut-être quand vous étiez plus jeune, on vous a blessé. Peut-être aujourd'hui, votre meilleur ami vous a trahi. Peut-être qu'il y a des choses qui se sont passées. Mais aujourd'hui, avec moi, regarde ce qui se passe à l'intérieur de ton cœur et dis, ben oui, il y a peut-être cette blessure que je transporte encore. Et l'une des blessures, ben, c'est l'amertume. Hein. L'amertume, la Bible présente l'amertume vraiment comme une gangrène. Et la Bible dit de veiller à ce que personne ne se prive de la grâce de Dieu et qu'aucune racine d'amertume ne produise du trouble et que plusieurs n'en soient infectés. Vous voyez, l'amertume a la capacité d'infecter le cœur et Dieu nous demande de se détourner, en fait, de veiller à notre cœur par rapport à ça. Et comment est-ce que ça va fonctionner lorsqu'on a un cœur blessé? Ben, généralement, ce qu'on va faire, c'est qu'on va ressasser. Donc, il y a quelque chose qui s'est passé. Parfois, les gens ont blessé de façon volontaire. Parfois, les gens ont blessé de façon totalement involontaire. Mais toi, qu'est-ce que tu vas faire? C'est que tu vas ressasser cette chose-là. Parfois, on va aller la raconter parce qu'on veut que tout le monde valide que c'est vrai, t'as raison, cette personne-là n'aurait pas dû faire ça. Et parfois, on va ruminer ces choses-là et ça va rester comme un dépôt à l'intérieur de notre cœur. Mais toutes les fois où ce dépôt reste dans ton cœur, eh ben, ce qui se passe, en fait, c'est que tu es en train d'infecter ton cœur par de l'amertume, par des mauvaises racines. Si tu réalises aussi que toi, t'es quelqu'un, quand tu parles, c'est souvent des choses négatives, c'est souvent de la méchanceté, de l'animosité. La Bible dit que c'est de l'abondance du cœur que la bouche parle. Donc si tu réalises que dans tes propos, il y a beaucoup de choses négatives, mais c'est fort probable aussi qu'il y a des blessures dans ton cœur. Et la Bible dit que l'homme bon tire des bonnes choses de son cœur, mais l'homme aussi qui est méchant tire des mauvaises choses de son cœur. Et la Bible nous encourage à faire attention à notre cœur. Donc si tu réalises tout ça, ben peut-être qu'il y a une racine à l'intérieur qu'il va falloir déloger. Et ne soyons pas comme Caïn qui a gardé en fait l'amertume contre son frère. Acceptons de présenter ça devant le Seigneur. Et Dieu a dit à Caïn, le péché se couche devant ta porte, domine sur lui. Et aujourd'hui, alors qu'on est en train de faire cette émission, domine sur ces choses qui peuvent être dans ton cœur. Ne laisse pas ces choses te ronger, domine sur elles et choisis de dominer en fait. Donc le remède, lorsqu'on a un cœur blessé, eh ben c'est quoi? Si tu réalises tout ce qu'on vient de voir, mais place-toi devant le Seigneur et dis à Dieu, Seigneur, je veux relâcher ces personnes. Il faut que je relâche ces personnes. Demande, dis à Dieu, Seigneur, je pardonne à cette personne. Là où tu es, fais-le avec moi. Je pardonne à cette personne. Pour certains, ça va même peut-être susciter des pleurs énormes à l'intérieur de vous. Mais c'est comme ça qu'on garde son cœur. C'est de dire, je pardonne. C'est vrai, cette personne m'a fait du mal. C'est vrai, cette chose s'est passée. On n'est pas en train de mépriser cette chose, mais la santé de mon cœur est plus importante que ces choses-là. Et il faut choisir de pardonner, en fait. Choisir de pardonner et aussi apprenons à gérer nos pensées. Je vous ai dit tout à l'heure que ça vient parfois de tout ce qu'on est en train de ruminer. Parce que tu rumines, tu vois tout ce qu'on a fait, tout ce qu'on n'a pas fait, tout ce qu'on aurait dû faire. Tu ressasses, tu rumines. Sans le savoir, c'est en train de pourrir ton cœur. À partir d'aujourd'hui, décide de gérer ces pensées-là. Lorsque l'amertume veut revenir pour parler dans ta tête, gère cette pensée-là. Et comme tu as décidé de pardonner, ben, remets ces choses-là à Dieu et change ton système de pensée intérieure. Jésus-Christ à la croix, il a dit, Seigneur, pardonne-leur, ils ne savent pas ce qu'ils sont en train de faire en fait. Il a trouvé des excuses aux personnes qui l'ont crucifié. Mais toi aussi, apprends à changer ta façon de penser. Apprends à dire, si ça se trouve, cette personne ne savait pas ce qu'elle était en train de faire. Et même si tu te dis, mais non, elle savait très bien ce qu'elle était en train de faire, trouve quelque chose comme Jésus-Christ a trouvé à la croix pour dire, non, si cette personne avait une assez grande conscience, cette personne ne l'aurait pas fait. Donc, travaille à l'intérieur de ton cœur comme ça. Relâche le pardon, parce que pour moi, le pardon, c'est la clé dans tout ce qu'on est en train de dire. Vraiment, relâche le pardon et commence à travailler ces pensées qui ruminent dans ton âme contre les personnes qui t'ont fait du mal. Et bien sûr, il faut garder son cœur. Ça prend de la vigilance. La Bible nous dit, garde ton cœur plus que toute autre chose, car de lui viennent les sources de la vie. On doit pouvoir protéger notre cœur. Et comment est-ce que tu vas faire? Confie tes blessures à Dieu dans la prière. Vraiment, prends le temps de le faire. Moi, je sais que parfois, quand des personnes m'énervent, entre guillemets, tu vois, dès que je parle de ça à Dieu, mon cœur devient léger, en fait. Tu vois, donc, va dans la présence de Dieu. Comme on a dit, dis à Dieu que tu veux pardonner et parle de ces blessures-là au Seigneur. Et le Seigneur, il va les prendre, en fait. Il va enlever cette douleur. Maintenant, ne retiens pas aussi l'offense. Tu vois, il y a ce verset dans 1 Pierre concernant Jésus. La Bible dit que Jésus, lui qui n'a pas commis de péché et dans la bouche duquel ne s'est point trouvé de fraude, lui qui injurait ne rendait point d'injure, maltraité ne faisait point de menace, mais s'en remettait à celui qui juge justement. Toi aussi, dans ta situation, remets-toi à Dieu, parce que c'est lui qui juge justement. Au lieu de ressasser, de ruminer, d'empoisonner ton cœur, remets cette situation-là à Dieu. Seigneur, voici quelque chose qui se passe. Je refuse que ça vienne infecter mon cœur, mais je te remets cette situation. Aussi, je t'encourage à prier pour les personnes qui t'ont blessé. La Bible nous dit de prier même pour nos ennemis. Prie pour les personnes qui t'ont blessé. Parce que, en priant pour ces personnes-là, tu vas voir que, au lieu que ce soit l'amertume qui rentre dans ton cœur, tu auras compassion de ces personnes-là. Et tu vas vraiment pouvoir leur trouver des excuses. Tu auras compassion, donc prie pour ces personnes-là. Et tu vas voir que ton cœur va rester tendre. Et aussi, je t'encourage à te dire, en fait, l'état de mon âme ne va pas dépendre de ce que les personnes ont fait. Ça va dépendre de ce que Dieu dit dans sa parole. Amen. Dieu a dit dans sa parole que l'animosité, l'amertume, la méchanceté, toutes ces choses qui gangrènent le cœur, Dieu a dit de laisser ça de côté. C'est une décision de dire, mon cœur, l'état de mon cœur ne dépendra pas de ce que toi tu as fait ou de ce qu'une autre personne a fait. L'état de mon cœur dépendra de ce que Dieu veut. Et dans la parole de Dieu, je dois garder mon cœur. Donc, ne prenons pas non plus tout ce qui vient de toutes parts pour emmagasiner cela dans notre cœur. Pas du tout. Mais décide que même si les gens t'ont fait du mal, ton cœur sera ouvert à nouveau. Parce que c'est Dieu qui garde aussi nos vies, c'est Dieu qui garde notre âme, c'est Dieu qui garde notre cœur, mais c'est notre décision de dire, je ne veux pas que mon cœur soit infecté. Donc même si on t'a fait du mal, décide d'ouvrir ton cœur, décide de faire confiance à Dieu dans tes relations, dans les choses qui t'entourent, décide de faire confiance à Dieu pour te guérir, pour te soigner. Et ne fais pas du dépôt négatif de certaines personnes, ne fais pas de ton cœur un magasin en fait, pour le dépôt négatif de certaines personnes, mais relâche ces choses-là, pardonne, dépose auprès du Seigneur, et ainsi tu vas voir que ton cœur va rester tendre et ouvert face à tous.
1: Merci beaucoup Aurélie, et on va enchaîner encore avec toi dans la rubrique témoignage.
3: Donc, comme je vous disais en intro, c'est Fadima de France. Donc, Fadima nous raconte son histoire. Elle est allée un jour dans un salon de coiffure et pendant qu'elle était en train de faire sa séance, il y a quelque chose, elle dit, qui s'est agité dans son oreille avec comme un effet de vent. Et là, elle a trouvé ça un peu bizarre, ce qui se passait. Et elle a commencé à prier et puis voilà, ça a plus ou moins cessé. Et puis après, ça s'est comme transformé en autre chose. Elle dit, j'ai commencé à avoir mal à la gorge, j'ai commencé à avoir mal à l'oreille, j'ai commencé à avoir mal aux dents, à la gencive, avec une sensation de déchirure entre la bouche et la gorge.
1: Wow.
3: Et alors qu'elle a eu
1: c'est
3: ça...
1: C'est violent.
3: Ouais, c'est vraiment... Et puis c'est tout soudain, c'est inattendu. Alors qu'elle a eu ça, elle dit, elle n'arrivait plus à manger, elle n'arrivait même plus à se brosser les dents facilement, tellement la douleur était là, elle était vraiment présente. Et alors qu'elle était en train de regarder l'émission Bonjour chez vous sur le thème C'est le jour de ton miracle. Donc tu étais dans cette émission avec Audrey Mack oui. et avec Frank. Mm-hmm. Elle s'est positionnée en déclarant ce jour-là qu'elle sera guérie. Mm. Elle a dit que aujourd'hui c'est un autre jour, je vais être guérie ce jour-là. Et elle dit que Audrey a dit une parole sur les douleurs de dents et de gorge. Elle dit j'ai tout de suite saisi cette parole. Ainsi dans la journée, la douleur a commencé à s'atténuer et durant le week-end qui a suivi, il n'y avait plus rien. Wow, donc, elle a été complètement guérie comme ça, de façon progressive. Je rends gloire à notre Seigneur Jésus-Christ et vous dis merci pour toutes les émissions qui nous bénissent abondamment. Je vous aime et soyez bénis également. Wow. On vous aime également, vous tous qui nous suivez. Que le Seigneur continue de faire de grands miracles dans votre vie. Et je veux prier vite fait, Lynn, pour des personnes qui souffrent dans leur âme, dans leur cœur. Je prie, Seigneur, au nom de Jésus-Christ, que toutes ces personnes qui ont le cœur meurtri, le cœur brisé, ces personnes, Seigneur, à qui on a fait du mal et qui aujourd'hui n'arrivent pas à relâcher ces choses, Seigneur, devant toi, nous venons déposer ces fardeaux. Nous voulons relâcher ces fardeaux. Et Seigneur, je prie afin que cette grâce du pardon, alors qu'elle est relâchée aujourd'hui, qu'il y ait des guérisons surnaturelles qui arrivent. Parce qu'il y a beaucoup, c'est le pardon qui n'est pas relâché, qui les bloque encore, alors que mes frères, mes sœurs choisissent de relâcher le pardon, il y a des guérisons surnaturelles qui arrivent. Il y a même des délivrances qui s'opèrent par la puissance du nom de Jésus-Christ. Merci Seigneur pour ton bras puissant que tu étends dans la vie de tous nos frères et de toutes nos sœurs. Amen.
1: Amen, amen. Merci Seigneur et merci Aurélie pour ce témoignage, cette belle rubrique. On en ressort grandi et on ne peut que rendre gloire à Dieu quand on entend l'histoire de Fadima. On peut que être touché. 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Alors on va se retrouver demain. Demain on va parler de cette puissance insoupçonnée pour ta destinée. Il y a des choses à savoir, des clés qui peuvent débloquer ou au contraire bloquer ta destinée et on en parlera. Et Nadine, tu feras une rubrique conseil du coach. Quel rapport y a-t-il entre mon attitude et ma destinée ? Alors on vous dit à demain. Bonjour chez vous.

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1: Chers auditeurs, chères auditrices, donc toujours ravi de vous retrouver. Voilà, c'est une grâce encore aujourd'hui que le Seigneur nous fait, hein, de pouvoir écouter les mots de Dieu, les chants, les témoignages. Et c'est merveilleux de pouvoir avoir donc cette grâce, de pouvoir écouter ce message de vie. Vous savez, aujourd'hui, comme toutes les fois, on vient avec une idée, on vient avec une pensée, il y a un texte qui nous rejoint, et on voulait parler de l'essentiel. L'essentiel, j'en ai parlé, et c'est très important parce que l'essentiel dans une vie, eh bien, c'est avoir né dans une bonne famille, une famille qui est là, qui nous donne des conseils, qui nous donne une éducation, qui nous aime. Parce que l'essentiel dans une vie, déjà d'enfant, c'est être aimé. Et après, on grandit, on devient adolescent et puis on fait des projets, on se projette, on veut devenir, on veut être. Il y a des modèles chez nous. Je prends un exemple sur moi. Je suis né dans une famille chrétienne et nous sommes les premiers chrétiens. Mes parents et mes grands-parents, c'est les premiers baptisés donc, de la ville de Perpignan. Tout s'est passé au Nouveau Logis à Perpignan. Et puis moi, j'ai grandi dans cette maison, dans cette atmosphère bénie, où on ne trompait pas, où on ne disait pas des mauvaises paroles, où on avait une éducation spirituelle. Et j'ai grandi, j'ai assisté à ces premières réunions, au démarrage du réveil à Perpignan. C'était les années 60. Moi, je suis né les années 62. Et puis bon, j'ai des bons souvenirs. Je savais que je ne pouvais pas faire n'importe quoi. J'avais une conduite. Je craignais Dieu déjà dans mon temps d'enfance. Je savais qu'en allant à l'école, à l'âge de 9 ans, je savais que j'avais un appel particulier, que je devais me consacrer, je devais le découvrir, le servir, grandir et puis fonder un chrétien. C'était l'essentiel dans ma vie, c'était ma réussite. Et tout cela, à fur et à mesure, c'est venu sans problème. Mais comme je vous dis, il y a le mariage, il y a les enfants, il y a les petits-enfants. Aujourd'hui, je vais aux 60, donc j'en ai 63, je vais aux 64. Et je vois cette progression, ce développement, ces fonctions que j'ai pu acquis. Donc mon mariage, je vous l'ai dit, je donne un peu mon témoignage, mon parcours spirituel. Et puis, des fonctions, les unes après l'autre, qui sont venues. Je me suis baptisé, je me préparais, Dieu me préparait. Et il y avait des choses essentielles dans ma vie qui sont venues, qui étaient utiles, qui m'ont donné le succès, la gloire, la jeunesse, la réussite. Tout ça est essentiel dans une vie. Ça mène un équilibre lorsqu'on obtient, c'est-à-dire qu'on atteint nos objectifs, que nos projets vont dans l'aboutissement. Hein? C'est merveilleux. Mais il y a un texte qui dit ainsi, il y aurait même deux textes. Il y a un premier texte, je voulais lire avec vous, que c'est très important. Avoir tout dans la vie, avoir tout, n'est pas suffisant. Parce qu'il y a, un vide qui doit être comblé. Il y a un vide, c'est la forme de Dieu. Et si ce vide n'est pas complet, n'est pas rempli, il y a un déséquilibre. On peut avoir une bonne éducation, on peut avoir un bon compagnon, une bonne compagne, des bons enfants. On peut donner un sens, on peut avoir une éducation. Rajoutez ce que vous voudrez, que je n'ai pas eu le temps de dire. Mais s'il n'y a pas Dieu dans une vie, c'est un vide. Ce n'est pas une réussite. Je vous dirai avec mes mots, c'est un échec. C'est avoir Dieu dans sa vie. La Bible dit ainsi dans Matthieu chapitre 24 et du verset 35. Il dit que tout passera. C'est le texte qui m'est venu en chemin pour venir à la radio. Tout passera. Mais il y a une seule chose qui ne passera pas, c'est la parole. La parole a un nom. La parole, c'est Jésus-Christ. Jésus dans une vie, tout passera. Il donne des précisions. Le ciel et la terre, c'est-à-dire tout ce qui englobe la terre, le ciel et la terre, tout passera. Mais une seule chose demeure, Et ce qui demeure, ce qui est éternel, c'est la personne de Jésus-Christ. C'est la parole qui a été chère. Il est venu au milieu des hommes. Et les hommes doivent l'accepter, doivent le recevoir. L'essentiel dans une vie, c'est Jésus. C'est la réussite, c'est la gloire, c'est le succès, c'est tu as réussi. Et c'est ce qui te manque aujourd'hui. Tu peux tout avoir, mais si tu n'as pas Jésus, tu passes à côté. Il y a des textes qui me reviennent en mémoire, des textes que j'ai lus, que j'ai médités. Il dira ainsi, « À quoi servirait-il à l'homme, à la femme, de gagner le monde entier si demain il perd sa vie ?» Et puis il dit, « Que donnerait-il un homme, une femme, en échange de sa vie ?» Mais puis c'est trop tard. Et aujourd'hui, c'est la grâce. Aujourd'hui, tu as, et nous avons, et vous avez, cette grâce de pouvoir réussir, obtenir, avoir réparation. Parce que des fois, il y a beaucoup d'accidentés de la vie dans le domaine spirituel. Des gens qui ont reçu des coups, des gens qui n'ont pas obtenu ce qu'ils souhaitaient. Ça n'a pas été ce qu'ils voulaient. On dit souvent qu'on ne choisit pas sa famille, mais on peut choisir ses amis. Mais tu peux choisir le meilleur ami. Le meilleur ami que tu puisses avoir, que nous puissions avoir, c'est la personne de Jésus. Je te conseille dans cette journée de méditer ce qui est dit et de voir, parce que l'essentiel dans une vie, c'est Jésus. Je vais vous citer un dernier texte et puis nous ferons une pause musicale et vous écouterez bien les mots, les paroles et la musique de ce beau cantique. Mais je vous dis un texte dans le premier livre des Corinthiens, au chapitre 3 et du verset 17. Il dira, prends soin de ton âme. C'est important. Prends soin de son corps, c'est bien. Prends soin de ce qu'on aime, c'est très bien. Prends soin des autres aussi, de l'extérieur, du prochain, c'est bien. C'est un équilibre. Mais il dit, prends soin de ton âme comme tu prends soin de toi-même. C'est très important. Si on prend soin de soi-même, automatiquement, on prend soin de son âme. Parce que l'homme est composé de corps, âme et esprit. Il faut un équilibre. Le corps, il faut prendre soin. Mais prenons soin, moi et vous, vous et moi, de l'état de notre âme.

Gloire à Dieu, merci Seigneur pour ce beau cantique. Vous savez, c'est merveilleux l'esprit, ce beau cantique qui est merveilleux, qui rappelle la réalité, l'essentiel, c'est d'être aimé. Et Dieu a prouvé son amour, comme dit Jean 3,16, car Dieu a tant aimé. Et parce qu'il y a eu le tant aimé de Dieu, Dieu a donné le meilleur. Et c'est ça l'essentiel. C'est que Dieu nous a tant aimés, qu'il a donné son Fils unique afin que nous croyions en lui, que nous périssons point, mais que nous ayons la vie éternelle. Aujourd'hui, tu dois réaliser que l'essentiel dans ta vie a un nom, c'est Jésus. Il met l'équilibre. Parce qu'on peut passer par des situations, malgré la réussite, l'éducation, comme je vous ai dit tout au début de mon témoignage. J'ai vu les bases, j'ai eu les codes, j'ai mis de l'effort, Dieu m'a appelé, je l'ai servi. Vous savez, ce qui est merveilleux, c'est que lorsque on est dans l'utilité de Dieu, Dieu bénit. Et Dieu veut bénir, Dieu veut t'utiliser, il veut que tu deviennes un sujet de bénédiction dans ton entourage familial, professionnel. Dieu veut ta réussite, il veut ta bénédiction. Comme dit Corinthiens, je le répète, c'est important, je vais utiliser quelques deux textes dans cette matinée. 1 Corinthiens chapitre 3 du verset 17, « Prends soin de ton âme comme tu prends soin de toi-même ». Sois toi-même, ne sois pas quelqu'un d'autre. Je le dis souvent, je le dis encore avant-hier soir. On doit être soi-même. Et c'est ça l'essentiel, sois toi-même. Et reconnais que ta réussite, ta gloire, ton succès, ta bénédiction, c'est Jésus. Tout passera, Matthieu le dit, et je le répète, 24-35, tout passera, le ciel et la terre passera. Tout ce que tu as pu acquérir, réussir, avoir, posséder, tout passera, on laissera tout. Mais une seule chose qui demeure, c'est la parole. Appuie-toi sur Jésus. Retrouve cette joie. David disait ainsi, et je m'adresse à certains rétrogrades qui ont mis une relâche, qui ont ralenti leur marche, ou peut-être se sont arrêtés par des déceptions, par des tristesses, par du deuil, par cas de maladie, ou découragement, faiblesse, vous mettez ce que vous voudrez pour que vous vous retrouviez dans ce que je dis. Mais David disait ainsi, « Seigneur, rends-moi la joie de ton salut. » Il n'y a pas que de l'évangélisation, attirer des hommes à venir à Dieu, des femmes, mais aussi je m'adresse et donner la main. Dieu te donne la main dans cette journée. Donne-moi la joie de mon salut. Il a su aller au bon endroit. David, c'était un roi, mais il savait où il devait s'adresser. Il y avait plus grand que lui. Il y a plus grand que nous, c'est Jésus. Jésus veut venir donner un sens dans ta vie, une orientation. Mais il faut que tu prennes position. Que tu fasses un point dans ta vie et tu dises, j'ai tout, mais je n'ai pas Jésus. Et si je n'ai pas Jésus, je n'ai rien. Vous savez, moi, les années sont continues. Je me suis développé spirituellement, j'ai pris dans la maturité, j'ai eu des responsabilités. Et je bénis Dieu parce que Dieu m'a conduit, c'est le fil conducteur. Il m'a employé dans le domaine professionnel comme dans le domaine spirituel. Il m'a mis dans des endroits stratégiques pour aider la communauté. J'en ai fait une profession. Je suis devenu animateur des enfants. Ce que j'ai pu amener à la grâce de Dieu à ces enfants plus tard, ils sont devenus des ados et puis.

On les a récupérés plus tard, responsables de la jeunesse, les années 92. Et de ces réunions pendant les 4 ans que j'ai été, ben écoutez, aujourd'hui, il y en a pas mal qui sont devenus des responsables d'église. N'est-ce pas merveilleux? Les années 2000, j'ai pris la responsabilité de l'église mère de Perpignan. J'avais 38 ans. Le plus jeune prédicateur du département. Après tous les anciens. Mais je bénis Dieu. Dieu a permis, vous, d'un certain temps, de nouveau, d'avoir notre responsabilité d'aller au nouveau logis, l'église nouveau logis. C'est l'église mère, c'est le démarrage. Par rapport à l'historique de la mission, l'église mère, c'est l'église Saint-Jacques à Perpignan, bâtie. Mais l'église a démarré au nouveau logis. Et c'est important de le souligner. Quelques années plus tard, on a pu ouvrir une annexe sur Saint-Jacques, à la place du Pitch. Béni Dieu, Dieu m'a utilisé, Dieu m'a amené jusqu'à Narbonne à faire des réunions avant une responsabilité. Puis vers Argelès, Saint-André, plus près de nouveau. Dieu est merveilleux, Dieu m'a employé en tant qu'animateur à la ville de Perpignan. Plus tard, je suis devenu et je suis rentré dans les prisons. Puis, en 2007, j'ai eu l'occasion de rencontrer le président des FEM Évangile 66, avec Moïse Arou, qui était en mission. Et puis, ils m'ont proposé de venir à FEM Évangile. Et depuis, voilà, le Seigneur permis, voilà, on est toujours là. C'est merveilleux lorsque les gens vous reconnaissent, les gens ont un témoignage sur vous, on vient vous solliciter. On vient vous parler, demander, être orienté, accompagné, conseillé, informé. Dieu m'a utilisé à la Croix-Rouge française pendant quelques années. Puis ça a été les actions sociales de la ville du CCAS qui m'a embauché, sans rien demander. C'est ça l'essentiel, se laisser conduire par Dieu. Aujourd'hui, je suis fonctionnaire. Je travaille à la ville de Perpignan en tant que médiateur urbain. N'est-ce pas merveilleux? Et toujours sur le terrain, pour sauver un plus grand nombre. La Bible dit ainsi, arrachez-les du feu. Je bénis Dieu parce que là, ce n'était pas prévu. Je vous donne un peu mon parcours spirituel et professionnel et familial. J'ai 2 filles, 2 grandes filles, avec 4 petits-enfants. Avec une épouse merveilleuse qui m'a accompagné, qui nous a donné à aller plus loin dans les choses de Dieu. Vous savez, dans une prédication, un homme avait dit ça. Vous savez, l'homme est la veste, mais la doublure de la veste, c'est sa femme. Ça fait un. Et je bénis Dieu pour les foyers qui sont bénis. Et on priera pour les foyers, pour qu'ils soient bénis. Voilà, je pense qu'on a assez dit, parce que l'essentiel a été dit. L'essentiel dans une vie, c'est Jésus. Ne fais pas autre chose. N'essaye pas de réussir, d'avoir de l'argent, du succès, d'avoir du matériel, d'avoir des maisons, des caravanes, des belles voitures. Vous savez, aujourd'hui, j'ai une voiture de 100 euros. C'est suffisant. Par contre, je suis propriétaire d'une maison. Mais c'est pas mal. Mais l'essentiel, c'est Jésus. Jésus. Jésus. Seigneur, je te remercie. Merci parce que ta parole dit que tantôt parle de manière, tantôt d'une autre. Seigneur, tu connais mon cœur, tu connais ma sincérité, ma simplicité. Le but, c'est que le message passe, c'est que la parole fasse son effet. Comme il dit, il ne revient pas à toi sans avoir fait son effet. Bénis tous nos auditeurs, tous nos amis, tous nos frères et sœurs. Seigneur, nous rétrograde. Seigneur, savoir qu'il y a quelque chose qui rime dans nos cœurs. C'est tout. Point à la ligne. On veut toi. C'est toi qui manque dans nos vies. Je veux être béni. Je veux réussir. Je veux la santé. Je veux la bénédiction. Un nom, Jésus. Sois béni. Et la semaine prochaine.

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Il est 10h48 sur Radio Évangile 66. J'espère que vous passez d'agréables moments à l'écoute de la radio de la vie. À 11h, vous aurez votre point information locale et météo sur le département des Pyrénées-Orientales. À 11h30, votre étude biblique, chemin de vie, où nous irons dans la lettre de Paul aux Romains.

Et vous venez d'entendre Sandra Kwame qui vous a chanté « Amour parfait ». Parce qu'il n'y a pas de plus grand amour que l'amour de Dieu pour chacun de nous. Alors venez, approchez-vous de Dieu, venez goûter cet amour.

Parce que quand on goûte à l'amour de Dieu, eh bien, il y a de la louange qui jaillit de notre cœur et nous avons envie de chanter, de crier « Dieu soit loué » comme le fait si bien Indira que vous allez entendre tout de suite sur Radio Évangile.

adorée Indira Baboké qui vous a chanté « Dieu soit loué ». J'espère que vous avez dansé sur ce très beau chant. Nous continuons avec Jesús Adrián Romero qui va vous chanter « Luna y Marea ».

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Le point information locale sur Radio Évangile 66, nous sommes jeudi 7 mai. Concernant la météo du département, les pluies soutenues et le ciel instable pour une semaine humide et nuageuse dans notre département. Mardi, le pays catalan a connu un épisode pluvieux avec des cumuls parfois importants. Il est tombé en moyenne 20 à 30 mm et jusqu'à 40 vers le col du Pertus. Et hier a été marqué par un temps instable avec des averses attendues sur l'ensemble du territoire. Aujourd'hui, l'instabilité sera toujours de la partie, mais se concentrera davantage sur l'ouest du département. Le ciel restera néanmoins chargé malgré quelques éclaircies matinales. Les températures remontent légèrement sans excès. Elles plafonneront autour de 20 à 21. Et vendredi s'annonce plus calme avec un temps globalement sec mais voilé. Cette accalmie sera de courte durée car dès samedi, le vent d'est devrait se renforcer, ramener une nouvelle perturbation. Il y a des pluies qui devraient à nouveau toucher le département. Et dimanche, on pourra voir une amélioration progressive, même si la situation reste à confirmer.

l'approche des beaux jours, la question des tenues vestimentaires revient dans les établissements scolaires. Au lycée François Arago, à Perpignan, une nouvelle vigilance renforcée fait débat. Un mail visiblement pas très bien reçu. En ce début de mois de mai, le lycée François Arago a adressé un message aux parents d'élèves via la plateforme Pronote, indiquant une vigilance renforcée sur les tenues vestimentaires. Tout élève se présentant au lycée avec une tenue inappropriée ne sera pas autorisé à accéder à l'établissement, peut-on lire ? Sont désormais proscrits les dos nus, les croc-tops, les shorts excessivement courts et les tongs. Des tenues qui ne seraient pas propices à la concentration ni à l'engagement dans le travail scolaire.

Le SAMU 66 s'est doté d'un nouveau système de téléphonie sur sa plateforme d'alerte à Perpignan pour optimiser la régulation et assurer une meilleure réponse aux appels des usagers des PO. Un enjeu majeur. La plateforme d'alerte SAMU 66, implantée au cœur de la caserne des pompiers au Moyen-Vernet, régule chaque jour les appels des usagers qui composent le 15 pour accéder aux soins d'urgence. Dans cette salle commune du SAMU et du SDIS 66, inaugurée en 2012, 265 000 appels entrants ont été enregistrés en 2025 et 190 392 appels sortants, portant ainsi le taux de décrocher en moins d'une minute à 82%. Mais l'objectif, c'est d'augmenter ce taux au cœur même de la mission. Pour pousser la technologie et l'équipement encore plus loin du SAMU, un nouveau projet verra le jour en janvier 2027, celui d'un logiciel permettant une localisation des appels entrants plus précise qui viendra optimiser l'intervention du SAMU.

L'agenda culturel du jour à Perpignan à 18h30 à l'auditorium du Conservatoire. Il y aura Grease, inspiré par le film Grease qui a inspiré les étudiants de licence en musicologie pour une 78e. À travers l'interprétation des extraits musicaux qu'ils ont arrangés, il y aura des chorégraphies qu'ils ont recréées et une mise en scène réadaptée. Alors venez revivre les plus beaux instants de cette comédie musicale inoubliable. C'est gratuit et c'est à 20h30 au Mediator. Non, pardon, c'est gratuit, c'est à 20h30. C'est gratuit et c'est à 18h30 à l'auditorium. Et à 20h30 au Mediator de Perpignan, il y aura The Abyssians et Big Youth, deux légendes du roots reggae jamaïcain réunis pour une soirée exceptionnelle. Au théâtre à 20h30, la comédie Les Catalans, 8 rue Aristide Bergès, avec Un corps pour deux. Comédie de Léo Pasani avec Bertrand Scholl et Alice Dubuisson. Et à 21h à la Boîte à Rire, si vous voulez voir aussi du théâtre. À Perpignan, il y aura L'amour, les pieds dans l'eau, une comédie de Poun Antoine avec Charles Bresson, Laurine Dan et Poun Antoine.

Appel aux bénévoles à Amélie Lesbains pour le Vallespir Sky Race. À quelques semaines du coup d'envoi, l'effervescence monte pour que la fête soit totale et la sécurité assurée. L'équipe organisatrice de la course recherche encore des bras volontaires pour rejoindre l'aventure. Derrière chaque coureur qui franchit la ligne d'arrivée se cache une équipe de l'ombre indispensable. Alors si vous souhaitez vivre l'événement de l'intérieur, soutenir les sportifs et partager les moments de convivialité, c'est le moment de vous manifester. Pour coordonner les forces vives, une réunion préparatoire est organisée lundi 11 à 19h à l'annexe mairie de Super Amélie. L'organisation recherche des bénévoles pour couvrir plusieurs postes clés tout au long de la journée. Une occasion de vivre donc cette course et de contribuer à son succès.

et à Saint-Laurent-de-Serre dans la dernière fabrique artisanale d'espadrilles et de bigatanes. Création Catalane propose une nouvelle édition de l'Espamille. C'est une course en bigatane. Elle est originale et particulière car elle réunit adultes-enfants. Mais en trois courses successives et différées, les hommes débuteront à 10h30, suivis des femmes et des enfants. Ils parcourront 1,609 km aller-retour depuis l'atelier où un point de ravitaillement les attendra. Et les inscriptions se font en ligne à www.espadrille-catalane.com. Alors, les bigatanes coûtent 12 euros, mais la paire de bigatanes est offerte. Et pour les enfants de moins de 14 ans, ils courront en chaussures de sport. Les trois premiers de chaque course recevront une récompense. Tous les participants pourront découvrir les coulisses de l'atelier Création Catalane.

en pétanque triplette mixte. Babette Suarez, Régis Chacon et Dominique Léonard enlèvent le titre départemental, le troisième de la saison pour leur club de Canoës. Mention spéciale à Babette qui s'offre là un superbe doublé après son titre de la saison dernière dans la même discipline.

Et l'info USAP, le pilier droit, Sedate Gomez Sa va rejoindre l'USAP la saison prochaine. L'USAP tient sa 8e recrue en vue de la saison prochaine, comme annoncé par Le Progrès hier matin. Sedate Gomez Sa, 32 ans, 1m85, 113 kg, va rejoindre Perpignan. Laurent Labitte, le manager et Sankeor, l'a confirmé à demi-mot hier à midi en conférence de presse. Formé au Racing 92 où il a joué 180 matchs entre 2015 et 2024, Gomez Sa évolue à Lyon depuis deux saisons. Il a disputé 33 rencontres pour 13 titularisations. Il deviendrait donc la 8e recrue de l'USAP après le pilier gauche Enzo Forletta, le pilier droit Marco Riccioni, le deuxième ligne José Madeira, le demi de mêlée Luc Magras, les centres Braydon Enor et Mylan Rabut, ainsi que l'ailier Sevu Rhys. Ces informations sont publiées par le journal L'Indépendant, édition Pays Catalan, et sont diffusées avec l'aimable autorisation du quotidien.

Sandra Kwame sur Radio Évangile 66. Nous lisons dans Jean chapitre 8 verset 12. Celui qui me suit ne marchera pas dans les ténèbres, mais il aura la lumière de la vie. Et ce sont les paroles de Jésus pour vous ce matin sur la radio de la vie.

C'était Souffle Nouveau qui nous a chanté Qui tu es ? Qui tu es, oui, c'est ça, c'est le titre. Et nous continuons avec Stéphane Egaz qui nous chante Que ta paix nous inonde. Voilà notre vœu le plus profond à chacun, que nous soyons tous remplis de la paix de notre Seigneur.

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1: On regarde aujourd'hui le chapitre 7 de la lettre aux Romains dans le Nouveau Testament et on se pose la question « Pourquoi est-ce que je recommence toujours ?» Si un jour tu as raté quelque chose, et particulièrement si c'était quelque chose d'important, alors tu dois connaître ce sentiment désagréable et frustrant d'être inapte, de se sentir comme un moins que rien. Le chapitre 7 de la lettre aux Romains montre qu'on échoue à chaque fois qu'on essaye de vivre la vie chrétienne tout seul, en comptant sur nos propres forces. Dans le chapitre 6, on a appris à se donner à Dieu, à lui faire confiance pour vivre la vie chrétienne en nous. Quand on l'oublie, on ressent comme un rappel à l'ordre. L'apôtre Paul disait qu'il échouait dans la vie chrétienne. Il n'a pas perdu son salut, mais il était malheureux et n'avait ni joie ni puissance dans sa vie. Dans le chapitre 7, il partage les deux vérités qu'il n'avait pas comprises et ce que Dieu lui a appris sur la victoire. Premièrement, personne n'est à la hauteur de la loi. La loi est un miroir, elle révèle qui on est, des pécheurs. Si ton visage a une tache, le miroir te la montre, mais il ne l'ôte pas. Il te condamne seulement. La loi, la liste des normes que suivaient les Juifs, a gardé Israël sur le droit chemin pendant 1500 ans. Mais attention, si tu utilises la loi comme guide pour la vie chrétienne, elle ne fera que te montrer que tu n'es pas à la hauteur. Peut-être crois-tu qu'en suivant des règles, tu pourras rendre Dieu content de toi. Mais tu te condamnes à l'échec. La loi ne conduira jamais à la vie. Si un juge te condamnait à mort, tu ne lui demanderais pas comment il faut vivre. La vie chrétienne réussie, c'est Jésus qui vit sa vie par toi aujourd'hui. Tout ce que la loi fait, c'est montrer combien tu as besoin de Dieu. Deuxièmement, la lutte des deux natures. Quand Jésus t'a sauvé, il t'a donné une nouvelle nature qui veut suivre Dieu. Mais ton ancienne nature traîne des pieds. Elle ne veut pas servir Dieu, ni prier, ni adorer. Voici une pensée radicale. Tu ne peux pas dépendre de ta nouvelle nature. Dire que tu veux vivre pour Christ ne te mènera nulle part. Tu dois remettre ta vie au Saint-Esprit, te soumettre à lui et le laisser faire ce que tu ne peux pas faire seul. Des générations de croyants n'ont jamais compris ça et acceptent la défaite comme quelque chose de normal dans la vie chrétienne. Ils se satisfont de continuer de vivre au ras des pâquerettes, tristes et écrasés. Dieu ne veut pas qu'on arrive au ciel par ce chemin. Trop souvent, on essaye de plaire à Dieu en agissant par nos propres forces. On peut être très occupé, pensant que Dieu nous récompensera pour nos efforts. On agit alors sans lien vital avec le Seigneur. Mais aucun bien ne vient de notre vieille nature, et il n'y a aucune puissance dans la nouvelle nature. Paul s'appelle « malheureux », épuisé dans la lutte. Ce chapitre est le SOS de Paul à Dieu, et Dieu le délivre. Comment Dieu le fait vient plus en détail au chapitre 8, mais voici un indice. Le salut, comme la sanctification, vient par Jésus-Christ. Il pourvoit à tout ce dont nous avons besoin. Dans le prochain épisode, on verra tout

0: que l'on a en Christ.
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Amen, Karine Orema qui nous a chanté assis sur le trône et qui me donne envie de faire cette prière. Seigneur, lorsque la peur ou le pessimisme nous envahit, aide-nous à lever les yeux vers toi et remplis-nous de cette espérance que c'est toi qui règne, c'est toi qui es au-dessus de toute autorité dans ce monde et notre espérance est sûre et certaine quand nous plaçons notre confiance en toi. Merci Seigneur, au nom de Jésus. Amen. 11h37 minutes sur la radio de la vie. On continue avec Copa qui va nous chanter « Vivre sans toi ».

Vous êtes chaleureusement invité à participer à la conférence Évangélisation et Réveil, un moment puissant de partage de foi et d'encouragement spirituel. Ce sera le 9 mai avec le pasteur Marcelo Tounazi ainsi que le pasteur Chris Campion, également accompagné de Nikita Hugebert à la louange et Maggie Blanchard que nous connaissons fort bien. L'ouverture des portes sera à 15h, le début de la conférence à 16h. 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Vous pouvez bien sûr venir accompagné d'un ami qui ne connaît pas encore Dieu. 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

Je veux rester. C'était une nouvelle vie, worship, rester dans la présence du Père. Il n'y a rien de meilleur. Et si tu as l'impression que tes prières ne sont pas exaucées, ne sois pas pressé. Dieu agira en son temps. Sois persévérant. Et nous continuons avec Amy Grant, justement, qui nous chante « It takes a little time ». Parfois, ça prend un peu de temps, mais aie confiance et crois que ton Seigneur et ton Dieu agira dans ta vie.

C'était Christa Marguerite qui nous a chanté de ton caractère. Alors, quel est le caractère de Christ dont nous avons tant besoin comme modèle? Eh bien, la parole de Dieu nous le dit, soyez plein d'amour fraternel, de compassion, de bienveillance. Et vous pouvez relire ce verset dans 1 Pierre 3, verset 8. Avant d'arriver à midi, je vous propose d'écouter encore un chant Madison Gospel. Pour lui, nous chantons.

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1: En Luc, chapitre 4, verset 28, nous lisons ceci. En entendant les paroles de Jésus, tous ceux qui étaient dans la synagogue se mirent en colère. Dire la vérité à qui ne veut pas l'entendre est un exercice délicat. Jésus en a fait les frais. On s'en prend parfois plein la figure. Est-ce pour autant qu'il faut renoncer? Pas sûr. Quoi qu'il en coûte, ayons à cœur de dire la vérité, même à qui ne veut pas l'entendre.
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1: Et c'était Copa qui vous a chanté Cinéma. Nous poursuivons le programme musical avec les Guetteurs. Très bonne écoute à toutes et à tous.

Être guetteur, être sentinelle, être à l'écoute de Dieu, rechercher la paix et intercéder pour nos villes, nos villages, nos familles. Voilà le vrai guetteur. Seigneur, transforme notre regard et apprends-nous à voir le monde comme tu le vois et à prier en fonction de ta volonté. Nous poursuivons avec l'école Pierre qui va nous interpréter Yahweh.

L'école Pierre qui nous a chanté ce très beau chant, Yahweh, l'Éternel donne la sagesse, de sa bouche sortent la connaissance et l'intelligence, Proverbe 2, 6. Alors, eh bien, venez à Dieu et demandez cette sagesse, cette connaissance et cette intelligence. Et Dieu est bon, il est généreux, il vous la donnera. Il est 12h32 sur la radio de la vie. On écoute Pauline Béthuel tout de suite sur Radio Évangile 66.

Une voix magnifique, Pauline Béthuel, pour ce temps de repos après manger. Ça fait du bien de s'ouvrir, d'ouvrir son cœur et de recevoir tout ce que l'Esprit de Dieu veut nous apporter. Pauline Béthuel, que vous connaissez fort bien, puisqu'elle faisait partie du groupe Be Witness, et elle vient de sortir un tout dernier album qui s'appelle Résilience, dont est tiré le titre que vous venez d'entendre, Je reçois ce don. On est dans la nouveauté et je vous propose d'écouter tout de suite Pasteur et Compagnie qui vont nous chanter plus haut encore avec la voix de Philippe Viguier.

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Elisha Matsipa qui vous a chanté Besoin de toi, Massipayo, Posanayo, pardon, Posanayo, Besoin de toi. Nous poursuivons avec Green Show Gospel Choir. Je vous propose un petit temps de gospel avec ce titre He took my sins away.

s'il vous plaît, je ne sais pas si vous avez été à la gare. Moi, ici, je connais bien la gare d'Evreux pour y aller 3-4 fois par semaine en direction de Paris. Bien, j'ai trouvé l'autre jour, étonné, monsieur, votre train, il n'a pas lieu. Il y avait un nouvel horaire. Le nouvel horaire, comme l'ancien, est cadencé toutes les heures un train. C'est fantastique quand il est à l'heure. Mais la cadence si favorable à un beau voyage en chemin de fer a gagné les chemins de l'amour ou semble plutôt laisser les gens en panne. D'ailleurs, sur ces chemins-là, la bonne cadence paraît difficile à trouver. Est-ce un mariage tous les 5 ans? Est-ce un mari tous les ans? Est-ce une petite copine, comment on dit, une petite amie par été? Est-ce que c'est une aventure par pleine lune? Quoi qu'il en soit, le législateur n'a plus le temps, entre un mariage et un divorce, de fixer sur le papier officiel si elle veut porter le nom de son mari ou si elle veut garder son nom tout en portant le nom de son mari, s'ils veulent s'appeler ensemble du même nom ou s'ils veulent être séparément appelés. Pas facile à les comprendre. D'ailleurs, ce ne sont pas les fioritures juridiques pour nous distraire de notre malheur central, non. Ce malheur est de ne plus croire, je vais vous dire une chose, à l'amour. De ne plus travailler ensemble au seul miracle, à notre portée, de nous aimer comme il nous aimait. Car au fond, l'amour, on n'en a aucune image tant qu'on n'a pas découvert l'amour de Dieu. La Bible nous dit, nous avons connu l'amour que Dieu a eu pour nous. Et c'est dans cette connaissance que l'on peut découvrir ce que veut dire le mot amour. C'est une personne, cette personne c'est Jésus, et qui voudrait aujourd'hui que votre vie soit dirigée par cet amour de la vérité, de l'espérance et de la piété.

Allez, on marche de gloire en gloire. C'était Bignon sur la radio de la vie. Et la parole de Dieu nous dit « Demandez et vous recevrez, cherchez et vous trouverez, frappez et l'on vous ouvrira. » Matthieu 7, 7. Maintenant, vous savez ce qu'il faut faire pour recevoir et marcher de gloire en gloire. Tout de suite, c'est André Gris qui nous chante « Viens ».

Merci de votre fidélité à l'écoute de Radio Évangile 66. Au programme en ce début d'après-midi, à 13h10, nous retrouverons un témoignage. À 13h30, Peggy Polito, l'artiste Peggy Polito, vous présentera son titre « Parfum du ciel ».

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La louange forte et puissante avec la belle voix de Dan Luiten qui nous transporte jusqu'au trône de la grâce de Dieu avec ce beau titre « Roi glorieux ». On poursuit en musique avec « Be Right, Son of God », fils de Dieu.

0: J'ai eu le privilège de naître dans une famille où on craint Dieu. Ça, c'est un héritage extraordinaire. Et tout jeune, on m'a appris à connaître Dieu. Quelquefois, je dis que j'ai été élevé entre deux pages de Bible. Un père qui aimait la parole de Dieu, assez légaliste quand même, mais c'est pas évident à assumer, le légalisme. Je pense que c'est un des plus vilains serpents du vivarium. Et l'Église de Jésus-Christ doit se sortir de la loi pour entrer dans la plénitude de ce maître qui est Seigneur et qui règne. Alors, je me suis converti très jeune, à 13 ans, je me suis tourné vers Dieu. Et puis, peut-être vous dire que mes ancêtres, Bigler, bien sûr, c'est vaudois, mais ça a une consonance un petit peu bizarre par rapport au vaudois. Mes ancêtres sont venus en Suisse romande en 1914, et mes parents, mon père, bien sûr, mon père, mes tantes, mes oncles ont été élevés spirituellement par des évangélistes de la Krishna. Ah, voilà la mouvance dans laquelle nous avons vécu. Esper m'a appris, au travers de son vécu, à découvrir le cœur de Dieu. Parce que c'était un père qui était bon, un amour pour ses enfants très très très fort, décuplé parce que, alors que j'avais 7, 8, 9 ans, ma mère nous a été enlevée suite à une tuberculose elle était bacillaire. Et du jour au lendemain, elle nous a été arrachée, et pendant des années, elle nous a témoigné aucune affection, vous comprenez pourquoi, craignant de nous contaminer. Mais elle a été miraculée par la puissance de Dieu. Mon père était réformé, je le suis aussi, j'ai été conseiller de paroisse 20 ans. Je pense que ça équivaut à une école de disciples. Alors ce père au grand cœur, élevé dans cette Église protestante, découvrait la puissance de Dieu en priant pour sa femme qui a été miraculée. Et cela a ouvert pour moi une dimension si différente de qui est Dieu. Une tranche de ma vie importante, c'est connaître Dieu, être homme de Dieu, fidèle à son Église, fidèle aux réunions de prière. Et puis se rendre compte que sa vie, en définitive, elle colle pas tellement avec ce que demande la parole de Dieu. Elle ne colle pas tellement, c'est-à-dire que j'avais l'impression, sans parler de schizophrénie, d'avoir deux personnes en moi, c'est-à-dire l'homme qui aime Dieu et puis l'homme qui aime le business. Même dans une ferme, on peut être pris par le business. Toujours plus de terre, toujours plus de vaches, toujours des tracteurs, toujours plus grands, toujours plus, toujours plus. Et là, un moment, Dieu a dit stop. Elle a commencé à nous frapper un peu d'une manière matérielle. On a eu des problèmes. Dans une ferme, il faut du temps pour la couler. On peut prendre un côté, on remet de l'autre, on bouche. Et ça marche. Mais Dieu voulait l'homme. Et cet homme, il résistait. Et il était dur. Il est encore dur, mais dur. Et Dieu a eu du mal. Vous savez, le cœur de l'homme, il est très, très dur. Je vous apprends rien. Si vous prenez l'image de la terre, vous savez que quand il y a les grandes inondations, soit le sol est gelé, soit le sol est sec ou suite à une grande sécheresse. Et là, la pluie ne pénètre pas du tout, elle ruisselle, elle arrache tout, elle casse tout. Et Dieu est obligé d'ameublir nos cœurs, souvent par la souffrance et les larmes. Moi, je crois les larmes du cœur de Dieu qui coulent de son cœur pour ameublir notre propre cœur et nos propres larmes ont ce pouvoir extraordinaire d'ameublir ce cœur si dur. Et alors, si je reprends l'exemple de la terre, il faut des pluies douces qui vont pénétrer gentiment. Et un tracteur de 120 chevaux sophistiqué, ordinateur de bord avec charrue, quatre rails. L'ordinateur règle tout. Si la terre est dure, tout est là, mais rien ne fonctionne parce que c'est trop dur. Et Dieu a commencé à adoucir mon cœur au travers de la souffrance et j'ai commencé à m'ouvrir à toute la révélation de la parole de Dieu. Moi, j'avais reçu un enseignement disant que on avait tout reçu à la conversion. J'ai reçu un enseignement disant que les actes des apôtres tous les miracles, c'était pour la première église, c'était pour la jeter en avant, pour qu'elle démarre bien. Et en regardant ma propre vie, j'avais peur de la mort, j'avais tous les symptômes, j'avais peur de l'infarctus, j'en avais du reste tous les symptômes. Et j'allais trouver mon généraliste, il faisait tout ce qui était possible de faire. Il me disait, il n'y a rien. Je rentrais chez moi, j'avais une main qui serrait la gorge. J'étais suicidaire. Oh, je n'avais pas la corde dans la main. Hein. Il suffit de demander la mort pour être suicidaire. Le fait de dire à Dieu, reprends ma vie, c'est être suicidaire. Alors, je me disais que j'étais en bonne compagnie, puisque Élie, il avait été lui-même. Je craignais le cancer. Enfin, une vie... vraiment une vie de misère. Et pourtant, je connaissais le Seigneur et j'avais soif de lui. Alors, dans cette sécheresse spirituelle, dans ces difficultés financières, j'ai craqué, pas nerveusement, mais j'ai craqué. J'ai dit, Seigneur, je veux que tu deviennes le maître de ma vie. Prends la première place. On a découvert la révélation du cœur de Dieu, on a découvert que Dieu était beaucoup plus proche, qu'il nous aimait, qu'il n'était pas père fouettard, qu'il n'était pas toujours à nous dire « fais ci, fais ça ». Mais avec ma femme, on a découvert un Dieu tellement différent. Et puis ça nous a enthousiasmés. Pour dire que nos enfants, l'aîné qui avait 15 ans... lui-même nous entraînait en nous disant « mais il y a plus, demandez plus ». Et puis on se disait « mais il faudrait déjà qu'il s'essuie derrière les oreilles avant de venir nous donner des conseils spirituellement ». Nous, on sait, on a toutes les auréoles, les plumes dans le dos avec tout ce qu'on a, on sait. Qu'est-ce qu'il vient nous raconter? Et pourtant, il nous enthousiasmait, il disait « mais on était dans les bars, on a... » Puis j'ai dit « à 15 ans, tu fais quoi dans les bars ?» Ben, on a été distribuer des traités, alors ça nous... Ma superbe, elle s'est dégonflée. Mais ça, c'est un point tournant dans ma vie, j'étais converti, ça, il n'y a aucun doute. Et puis, une expérience alors qui a complètement transformé ma vie, c'est que... Au travers d'une simple prière, avant une réunion, je m'étais ouvert à des frères en leur disant « j'ai peur de la mort, je suis pas toujours sûr de mon salut. Je sais que je suis sauvé, mais j'ai l'impression que souvent on me ravit mon assurance et je dois lutter pour de nouveau la recevoir. » Et puis ce cancer, cette main qui vous pince le cœur, cette main qui devient raide, tous les symptômes, les angoisses, la transpiration, le cœur qui commence à s'agiter. Alors, je m'ouvre à un frère en lui disant, mais c'est pas ce que Jésus a fait, c'est pas ce que la Bible me propose. Et alors, simplement, on m'a dit, mais demande à Dieu, il te répondra. Alors moi, c'était un langage que je connaissais pas du tout. J'avais l'impression que Dieu avait d'autres choses à faire que de venir s'occuper du paysan Bigler qui avait un problème d'identité spirituelle et physique. Et pourtant, mais qu'il me réponde, ok, mais comme ça, en quelques demi-heures, ça me paraissait... Le Dieu que je connaissais était beaucoup plus lointain. Alors, j'ai prié. Et puis Dieu m'a montré deux choses qui me paraissaient pas tellement importantes. Alors j'ai été vers ces deux pasteurs, après je leur ai dit voilà, alors, ils ont prié pour moi et j'ai vécu ce que j'appelle une délivrance. J'avais des esprits mauvais en moi qui résistaient. Quand ils m'ont imposé les mains, je sentais la puissance du Saint-Esprit dans ma tête, sur ma tête. Et puis dans mon cœur, il y avait un yo-yo, ça allait, ça venait et... Je me disais, tu vas te faire écarteler. Et puis tout d'un coup, comme un bouchon de champagne, tout est parti et ma vie a changé. La première fois de sa vie, pendant des mois et des mois, ma femme m'a vu que les semelles, tellement j'avais décollé. Première fois qu'elle voyait mes semelles. Je vous assure, plus peur de la mort, plus aucun symptôme d'infarctus. Plus rien, plus rien, plus rien. Et c'est tout, c'est fini.
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0: Merci encore pour ce merveilleux chant. Est-ce que tu peux te présenter en quelques mots ?
1: Bien sûr. Alors déjà, merci de m'avoir invité à cette belle émission.
0: Avec plaisir.
1: Je m'appelle Peggy Polito, je viens du Sud. Ouais, je ne vais pas vous chanter la chanson.
0: Je viens du Sud.
1: Et par tous les chemins. Donc j'y reviens, je suis professeure de piano et de chant au Conservatoire de Nice. Et donc j'écris des chansons aussi, j'ai sorti 2 albums. Parfum du ciel et Emmène-moi en 2010 puis en 2013. Je travaille beaucoup aussi dans le milieu séculier, dans l'événementiel, donc je fais des concerts également. J'ai un duo qui s'appelle Duo Eclectica, art piano-voix. Donc on fait principalement des reprises qu'on réadapte avec nos instruments. Voilà, et plein de choses.
0: Et vous avez même fait le buzz dans un avion.
1: Oui, ouais, c'est ça, on a chanté dans l'avion. On a osé le faire et ça a plu.
0: On va pas le cacher, ça fait longtemps qu'on se connaît, Peggy. Hein?
1: Ouais, Nico, elle est...
0: On était sur les mêmes bancs au solfège.
1: Exactement.
0: Que ça entend
1: Madame Cortez.
0: Madame Cortez, tout à fait. Et je me rappelle encore de tes premières compositions. Donc ça fait quand même un moment que tu composes.
1: Ouais.
0: Il y en avait une avec des onomatopées, j'ai essayé de me la rappeler ce matin. Oh yeah. Alors c'est pas du tout les bonnes onomatopées, mais c'était à peu près ça, non?
1: Ouais, en tout cas, ça t'a marqué, hein?
0: Eh ben, ça m'a marqué, non, bah.
1: C'est-à-dire que la mélodie, elle, c'est bonne, quoi.
0: C'est ça. On avait travaillé pour la fête de la musique.
1: Ouais.
0: C'est ça.
1: C'est ça.
0: Oh là là. Tu te rappelais pas de celle-là?
1: Non, je l'avais oublié, tu vois.
0: Ah,
1: je l'avais oublié, mais ça remonte.
0: Donc, ça a fait partie de tes premières compositions, mais quand c'est que t'as commencé, on va dire, composer plus sérieusement?
1: C'était très sérieux déjà.
0: Oui, c'est ce que j'allais dire, quoique c'était déjà sérieux, puisqu'on l'a produit en concert.
1: C'est ça, et puis ça a commencé comme ça. Ça a commencé comme ça, et du coup, ça a permis à ce qu'il y ait une suite.
0: Ouais.
1: Et donc, je te dis, voilà, j'avais. Oui, il y a combien d'années? Il y a peut-être plus de 20 ans.
0: Oui, c'est ça. Il me semble que c'était dans les années 97, 98.
1: On va pas dire. Parce qu'après, les gens, ils vont calculer, ils vont connaître mon âge. Tu comprends? Moi, je dis, il y a plus de 20 ans, c'est plus suffisant.
0: C'est ça.
1: Oui, il y a plus de 20 ans. En fait, si tu veux, j'ai commencé à écrire quand Dieu a commencé à toucher mon cœur.
0: Ouais.
1: J'avais des choses à dire, tout simplement. Il fallait que ça sorte de mon cœur. Et comme parallèlement, je travaillais le piano et tout. Et puis à l'église, on chantait beaucoup. Je me suis dit, pourquoi ne pas écrire mes propres chansons? Mais à l'époque, il y avait Ghislaine Legrand, que tu as bien connue, qui écrivait les textes, en fait. Elle écrivait des textes, et du coup, moi, je mettais ses textes en musique.
0: D'accord.
1: Sauf qu'un jour, elle a déménagé, et après, je me suis retrouvée sans ses textes. Et j'ai fait confiance à ce qu'il y avait à l'intérieur de moi. J'ai commencé à sortir mes mots, à écrire mes propres paroles.
0: Super.
1: Voilà.
0: Un conseil à donner pour ceux qui se lancent dans la composition?
1: Ouais, lancez-vous.
0: Tout simplement.
1: Mais oui, faites-vous confiance, il faut y aller. Il faut prendre, par exemple, vous prenez les textes de la Bible, prenez des psaumes, des versets vraiment tout simples, et puis vous essayez de mettre des notes dessus. Je crois qu'il faut vraiment partir de choses vraiment très très basiques. Et c'est vrai, on a tous en nous de la musique. Il faut qu'elle sorte, cette musique. Voilà.
0: Ouais.
1: Après, un petit conseil. Un autre conseil, c'est peut-être aussi pour vous aider, c'est de faire d'un instrument. Bon, par exemple, la guitare ou le piano. Et il suffit de 4 accords pour faire un tube.
0: C'est clair.
1: D'accord.
0: Est-ce que tu peux nous parler un peu plus de Parfum du ciel, cette chanson, qui est donc sur l'album Parfum du ciel, au passage, et nous parler un peu comment il est venu, ce chant, et pourquoi tu l'as composé?
1: Oui, alors ce chant, je l'ai composé parce que c'est une commande, tout simplement. On devait, une commande, entre guillemets, on devait faire un concert de louanges avec les jeunes de mon église. Et pour équilibrer le programme, donc, il nous fallait un chant sur le Saint-Esprit.
0: D'accord.
1: Alors j'en avais écrit un vieux sur le Saint-Esprit, et puis j'ai dit, non, celui-là, non, ça ne va pas le faire. Donc du coup, j'ai proposé d'en faire un autre. Voilà. Et la mélodie est venue vraiment toute seule au piano. Souffle, souffle, parfum du ciel. Alors au départ, c'était pas parfum du ciel, c'était Esprit Saint. Voilà, donc en
0: oui,
1: gros, c'était
0: je
1: une
0: me
1: commande.
0: Rappelle.
1: Tu te rappelles?
0: Je me rappelle cette version avec Esprit Saint.
1: Esprit Saint. Bon, voilà. Et donc le chant est venu comme ça, tout simplement. Moi, j'y croyais pas trop. Et quand je l'ai fait écouter, on m'a dit, waouh, il est bien, il parle ce chant, tout ça. Et alors, au niveau des paroles, je me suis fait aussi aider par une amie qui s'appelle Valérie Pudieu, alias Valdoche, de Fréjus.
0: Oui.
1: Et voilà, donc on a écrit les paroles aussi ensemble. Et également Sylvain Crozat.
0: D'accord.
1: Alors, je ne sais plus pourquoi ni comment, mais un jour, on était en train de discuter. C'était au moment où j'étais en train d'écrire la chanson. Et là, il me sort Parfum du ciel. Alors, dans une conversation, et moi, j'ai bloqué là-dessus. Parfum du ciel. Je dis, mais c'est trop beau, Parfum du ciel. Et du coup, je l'ai collé dans ma chanson. souffle, souffle, parfum du ciel. Et j'ai carrément mis le nom de l'album Parfum du ciel.
0: Ouais, wow. D'accord. Ah, c'est comme ça que c'est venu.
1: Oui.
0: Super. Et donc, du coup, c'était à la base, t'as pas composé cette chanson pour un album?
1: Non. Non, non.
0: Et c'est après, quand t'as voulu faire ton album, ton premier album, tu dis, il faut que ça la vie soit.
1: Exactement. Exactement. C'est pour ça que c'est important d'écrire dans son église. Mmh. Voilà.
0: Ok.
1: Parce qu'on ne sait pas ce qui peut se passer après, mais bon, pour plein de raisons, c'est important d'écrire. Mais pour celle-là aussi, parce que bon, du coup, cette chanson, elle a béni beaucoup de gens au travers de cet album. Bah mais à la base, c'était pour un concert. Et voilà.
0: Alors, dans le CD que je vous invite bien sûr à acheter, on met le lien dans la description, il y a une magnifique intro au piano, d'ailleurs que tu as repris un petit peu dans le morceau. Mais est-ce que tu peux nous remontrer un peu l'intro pour les pianistes qui aimeraient... la rejouer tout simplement.
1: Alors ça fera 150 euros. Non.

0: la pédale, c'est mieux.
1: Ok. Mais merci encore, Peggy, pour ce chant magnifique, pour ce partage et pour tes conseils.
0: Merci à toi, Nico.
1: Et on vous invite bien sûr à reprendre ce chant dans votre église. N'hésitez pas à télécharger la partition en cliquant sur le lien qui est juste en dessous dans la description. Et on vous dit à bientôt.

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0: Épître de Paul aux Corinthiens, chapitre 11. Soyez mes imitateurs, comme je le suis moi-même de Christ. Je vous loue de ce que vous vous souvenez de moi, à tous égards, et de ce que vous retenez mes instructions, telles que je vous les ai données. Je veux cependant que vous sachiez que Christ est le chef de tout homme, que l'homme est le chef de la femme, et que Dieu est le chef de Christ. Tout homme qui prie ou qui prophétise la tête couverte déshonore son chef. Toute femme, au contraire, qui prie ou qui prophétise la tête non voilée déshonore son chef. C'est comme si elle était rasée, car si une femme n'est pas voilée, qu'elle se coupe aussi les cheveux. Or, s'il est honteux pour une femme d'avoir les cheveux coupés ou d'être rasée, qu'elle se voile. L'homme ne doit pas se couvrir la tête, puisqu'il est l'image et la gloire de Dieu, tandis que la femme est la gloire de l'homme. En effet, l'homme n'a pas été tiré de la femme, mais la femme a été tirée de l'homme. Et l'homme n'a pas été créé à cause de la femme, mais la femme a été créée à cause de l'homme. C'est pourquoi la femme, à cause des anges, doit avoir sur la tête une marque de l'autorité dont elle dépend. Toutefois, dans le Seigneur, la femme n'est point sans l'homme, ni l'homme sans la femme. Car de même que la femme a été tirée de l'homme, de même l'homme existe par la femme, et tout vient de Dieu. Jugez-en vous-même. Est-il convenable qu'une femme prie Dieu sans être voilée? La nature elle-même. Ne vous enseigne-t-elle pas que c'est une honte pour l'homme de porter de longs cheveux, mais que c'est une gloire pour la femme d'en porter, parce que la chevelure lui a été donnée comme voile. Si quelqu'un se plaît à contester, nous n'avons pas cette habitude, non plus que les églises de Dieu. En donnant cet avertissement, ce que je ne loue point, c'est que vous vous assemblez non pour devenir meilleur, mais pour devenir pire. Et d'abord, j'apprends que lorsque vous vous réunissez en assemblée, il y a parmi vous des divisions, et je le crois en partie. Car il faut qu'il y ait des sectes parmi vous, afin que ceux qui sont approuvés soient reconnus comme tels au milieu de vous. Lors donc que vous vous réunissez, ce n'est pas pour manger le repas du Seigneur, car quand on se met à table, chacun commence par prendre son propre repas, et l'un a faim, tandis que l'autre est ivre. N'avez-vous pas des maisons pour y manger et boire? Ou méprisez-vous l'Église de Dieu et faites-vous honte à ceux qui n'ont rien? Que vous dirais-je? Vous louerai-je? En cela je ne vous loue point, car j'ai reçu du Seigneur ce que je vous ai enseigné. C'est que le Seigneur Jésus, dans la nuit où il fut livré, prit du pain et, après avoir rendu grâce, le rompit et dit: « Ceci est mon corps, qui est rompu pour vous. Faites ceci en mémoire de moi. » De même, après avoir soupé, il prit la coupe et dit: « Cette coupe est la nouvelle alliance en mon sang. Faites ceci en mémoire de moi, toutes les fois que vous en boirez. Car toutes les fois que vous mangez ce pain et que vous buvez cette coupe, vous annoncez la mort du Seigneur jusqu'à ce qu'il vienne. C'est pourquoi celui qui mangera le pain ou boira la coupe du Seigneur indignement sera coupable envers le corps et le sang du Seigneur. Que chacun donc s'éprouve soi-même, et qu'ainsi il mange du pain et boive de la coupe. Car celui qui mange et boit sans discerner le corps du Seigneur mange et boit un jugement contre lui-même. C'est pour cela qu'il y a parmi vous beaucoup d'infirmes et de malades, et qu'un grand nombre sont morts. Si nous nous jugions nous-mêmes, nous ne serions pas jugés. Mais quand nous sommes jugés, nous sommes châtiés par le Seigneur, afin que nous ne soyons pas condamnés avec le monde. Ainsi, mes frères, lorsque vous vous réunissez pour le repas, attendez-vous les uns les autres. Si quelqu'un a faim, qu'il mange chez lui, afin que vous ne vous réunissiez pas pour attirer un jugement sur vous. Je réglerai les autres choses quand je serai arrivé.
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0: Il est 15h. 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
2: Bonjour et bienvenue dans cette nouvelle émission des lettres et racines hébraïques. Nous allons voir aujourd'hui un épisode des évangiles et cela au moment de la scène, le repas qui introduit la Pâque. Jésus va laver les pieds de ses apôtres. Jean 13, versets 3 à 5, il est écrit: Jésus, qui savait que le Père avait remis toutes choses entre ses mains, qu'il était venu de Dieu et qu'il s'en allait à Dieu, se leva de table, ôta ses vêtements et prit un linge, dont il se ceignit. Ensuite, il versa de l'eau dans un bassin, il se mit à laver les pieds des disciples et à les essuyer avec le linge dont il était saint. Jésus savait que son heure était venue de passer de ce monde au Père. Sa mort et sa résurrection étaient imminentes. Dieu était au contrôle de tout. Jésus savait qu'il avait reçu toute autorité de Dieu. Il est venu de Dieu et il retourne auprès de lui. Néanmoins, il prend volontairement la place du serviteur en lavant les pieds de ses disciples. Il montre un exemple face aux attitudes parfois égocentriques de ces derniers. Le maître se fait donc serviteur. Il montre en cela le fait qu'il est venu pour servir. Sa venue est la venue du Messie serviteur, du Messie souffrant. Mais aussi, il enseigne un exemple à suivre, un exemple d'humilité et de service pour son frère, de pardon et de miséricorde. Mais il y a plus que tout cela. Regardons le contexte. Avant la scène, pour célébrer la Pâque, qui est le cœur même du mystère, Pierre ne comprend pas ce geste. Le Seigneur qui lave le pied des disciples. Pierre ne comprend pas. Simon-Pierre lui dit: « Seigneur, non seulement les pieds, mais encore les mains et la tête. » Jésus lui dit: « Celui qui est lavé n'a besoin que de se laver les pieds pour être entièrement pur. Et vous êtes purs, mais non pas tous. » Versets 9 à 10. On pourrait traduire pour Pierre: « À moins que je ne te lave de tes péchés par ma mort expiatoire, tu n'as pas de vraie relation avec moi. » Voilà plutôt le sens que veut donner Jésus. Il lave leurs pieds. Il guérit ainsi la plaie de l'humanité dont symboliquement les pieds sont porteurs, car ils potentialisent l'être tout entier, l'être malade. Abordons justement cette notion du pied de l'homme blessé. Effectivement, les pieds de l'homme sont blessés symboliquement. Si nous retournons dans le livre de la Genèse, au chapitre 3, nous voyons que suite à la désobéissance d'Adam et d'Ève, un jugement s'exerce, notamment sur le serpent. Il est écrit dans Genèse 3, versets 14 à 15: L'Éternel Dieu dit au serpent: Puisque tu as fait cela, tu seras maudit entre tout le bétail et entre tous les animaux des champs. Tu marcheras sur ton ventre et tu mangeras de la poussière tous les jours de ta vie. Je mettrai inimitié entre toi et la femme, entre la postérité et sa postérité. Celle-ci t'écrasera la tête, mais tu lui blesseras le talon. Le mot utilisé dans ce passage, tu lui blesseras le talon, est le mot chouf, shin, vav et pé, pé qui peut se prononcer feu, et qui signifie blessé, écrasé. Il blessera le talon. Le talon, évidemment, se trouve au niveau du pied. Donc le pied sera blessé par le serpent. C'est la blessure, donc, liée à la chute. Et l'humanité porte cette blessure. Ce pied, donc, de l'humanité devra être guéri. Le mot talon, akev, veut dire donc talon, mais aussi prononcé akav, signifie supplanter. On peut le lire ainsi, ekev, talon, c'est un naïn, un kof, et le bet. Le kof et le bet signifient le récipient, et le haïn, la source. Donc récipient de la source, c'est le lieu du corps d'où jaillit l'énergie lorsqu'elle est libérée, et qui permet par cette énergie l'équilibre, la motricité, le siège de la force. C'est pourquoi le talon a pouvoir de supplanter. Et le même mot veut dire donc talon supplanté. Tout cela est en relation donc évidemment avec le pied. Le pied se dit regel. C'est un resh, un gimel et un lamed. Regel peut se lire principe, resh, du mouvement, gimel, lamed. Cette racine, gimel, lamed, que nous avons souvent abordée dans les émissions précédentes, marque le dynamisme de la libération. Le goel, le libérateur. Gimel, lamed, symbolise un dynamisme de libération. Qu'on retrouve dans Golgotha, Golgalout, libération de l'exil. Donc, le pied contient la potentialité de l'homme. Le pied est aussi un sujet de joie, de fête, avec cette motricité. On retrouve cela dans les expressions populaires, se régaler, régal le pied, se régaler, prendre son pied. Mais, par la chute évoquée dans Genèse 3, la relation naturelle et épanouissante avec le ciel est interrompue. L'intrusion du péché amène la mort spirituelle. Et c'est comme si les énergies s'écoulent à présent vers le bas, au niveau du pied, siège de la force du mouvement et de la verticalité, par un trou béant et une blessure. Le serpent blessera le talon, donc le pied de la postérité d'Ève, c'est-à-dire de l'humanité. Le serpent mangera la poussière, c'est-à-dire qu'il se nourrit de l'énergie de l'homme en l'incitant à pécher. Il y aura un conflit permanent entre les forces sataniques et l'humanité. En blessant le talon, Satan rendra l'humanité infirme. Mais la postérité de la femme, en Jésus-Christ, lui portera un coup fatal, celui-ci t'écrasera la tête. Puis viennent les prémices d'une guérison de l'humanité, où l'on retrouve le talon, et donc le pied, avec notamment l'histoire d'Ésaü et de Jacob. Jacob signifie le talon divin. On retrouve cette notion du pied et du talon. Dans l'histoire d'Ésaü et de Jacob, Ésaü est l'aîné, il sort donc le premier, et Jacob n'a aucun pouvoir. Il tient cependant en sa main le talon de son frère, c'est-à-dire qu'il rassemblera toutes les énergies de l'Adam contenues en Ésaü et les amènera à leur accomplissement. Jacob doit obtenir la primauté sur son frère, c'est-à-dire son droit d'aînesse. Il prépare un roux, le fameux plat de lentilles, le roux en hébreu, qui se dit Édom. Ésaü désire le plat. L'échange se fait donc entre le frère, au niveau de ce roux, de ce plat de lentilles, et le roux est la même racine que le nom Adam. Ainsi, par cet échange, Jacob abandonne le vieil Adam et le laisse à Ésaü, qui le mange et qui s'identifie. Il devient alors Édom. c'est-à-dire Adam, figé dans le 6, le sixième jour, dans le 6. L'homme nouveau, incarné par Jacob, a supplanté le vieil homme. Ésaü est celui qui est à faire. Ésaü est la même racine que le verbe faire. Il est l'homme en tunique de peau, représentant l'humanité dans sa condition de chute. Jacob, Yaakov, est le talon divin. Donc le mot talon, Ayin Kof Bet, avec le yod qui symbolise le divin, le germe divin. La valeur numérique 10 qui nous ramène à l'unité. Jacob, donc le talon divin, en achetant le droit d'aînesse, assure cette mutation vers la lumière. Il annonce le Messie à venir, le véritable frère aîné, qui fermera la blessure faite par le serpent au talon de l'humanité, de Genèse 3.15, et qui ne permettra plus au serpent de se nourrir de la poussière, c'est-à-dire des énergies de l'homme. Et cela nous ramène donc à l'épisode de Jésus qui lave les pieds, qui symbolise la guérison, justement qui va être apportée à l'humanité.

0: comme nous l'avons précisé précédemment, avant la scène qui précède la Pâque, Jésus lave les pieds des disciples. Nous avons dit que dans ce geste, il guérit symboliquement la plaie de l'humanité, dont symboliquement les pieds sont porteurs, car ils potentialisent l'être malade tout entier. Jésus lave donc les pieds de la blessure originelle pour guérir l'humanité. Pilate, lui, se lavera les mains pour ne pas connaître la vérité. Il y a d'un côté le pied lavé, car appelé à être guéri, et d'un autre côté, il y a la main lavée qui symbolise le rejet du Messie. Effectivement, la main qui symbolise la connaissance, notamment Yada, qui veut dire connaître, qui contient la racine Yad, qui signifie la main. La main est le pictogramme primitif de la lettre Yod. La fameuse lettre Yod de valeur numérique 10, qui nous parle du Messie, le germe divin. Le 10 nous ramène à l'unité. Pilate se lave les mains, c'est-à-dire qu'il va évincer le Messie, le Yod. La symbolique est forte. Pour le chrétien, le Messie extérieur est venu, traçant par sa mort et sa résurrection le chemin intérieur que nous avons à suivre pour faire grandir en nous, justement, l'enfant divin, Jésus en nous, et entrer dans notre dimension messianique. Ici, avant la scène, le repas mystique, l'anticipation des noces du royaume, les apôtres doivent être ramenés à leurs normes ontologiques, originelles, et Christ se penche vers eux et lave leurs pieds. Il guérit ainsi la plaie de l'humanité, dont potentiellement les pieds sont porteurs. Il est à noter que le pied a la forme d'un germe, le germe qui récapitule l'ensemble du corps. La guérison de l'épouse qui peut alors participer au banquet des noces. Le pied doit donc être guéri. Moïse reçoit l'ordre d'ôter ses sandales devant le buisson ardent. Le corps étranger ne doit séparer les pieds de l'homme et de la terre sainte. L'homme, désirant reprendre contact avec celui dont il a été séparé par une erreur, vient se jeter aux pieds. C'est le geste de Marie-Madeleine, la prostituée, qui s'est donnée à de faux amants et qui vient vers l'époux qui l'attend. Elle essuie de ses cheveux les pieds du Christ qu'elle a mouillés de ses larmes. Nous pourrions parler justement des larmes. Le mot hébreu pour larmes se dit déma, un dalet mem et un aïn. Le dalet et le mem est le mot dame, qui est le sang. Le aïn, c'est l'œil. Les larmes sont donc le sang de l'œil, le sang des profondeurs. Et les larmes sont matrices de la connaissance. Non des larmes émotionnelles, mais celles qui jaillissent d'une vision spirituelle. Marie-Madeleine a la révélation du Seigneur et Sauveur. Elle a la connaissance. C'est cette révélation. Les larmes qui jaillissent de la vision spirituelle amènent l'homme alors à se redresser. La croissance ne se fait pas sans les larmes. L'anagramme de larmes est le mot Amad, qui veut dire se redresser. Marie-Madeleine représente l'humanité qui revient vers son véritable époux, celle qui jette sa chevelure, c'est-à-dire sa couronne, aux pieds du Seigneur, qui brise le vase d'albâtre qu'elle est lorsque, totalement accomplie, elle meurt pour exhaler son parfum. Si nous faisons un résumé de l'étude du lavement des pieds, nous pouvons dire, dans un premier sens, Jésus, le Maître, se fait serviteur. Il montre un exemple à suivre, un exemple d'humilité, de service pour les frères, de pardon et de miséricorde. Plus en profondeur, il y a la restauration de la blessure de l'humanité, symbolisée par le pied blessé devant être purifié. En forme de germe, les pieds contiennent la totalité des énergies à accomplir. Regel, le mot hébreu qui signifie le pied, nous parle aussi du régal, c'est-à-dire de la fête. La chute a entraîné la violation des énergies par le faux époux, Satan. Par la transgression des normes ontologiques, l'homme est coupé du divin, ou plus exactement, il a oublié son ontologie profonde. Les pieds de l'homme sont blessés, les énergies, au lieu de remonter le long de l'arbre jusqu'à la cime, si on fait l'analogie de l'homme et de l'arbre, ces énergies, donc, au lieu de remonter jusqu'à la cime pour leur juste réalisation, vont s'écouler au niveau du pied par la blessure. Puis voilà la guérison divine. Prémisse d'une guérison que nous avons abordée par Jacob tenant le talon d'Ésaü. Jacob qui représente l'esprit, Ésaü qui représente la chair, Jacob supplante Ésaü. Il y a la pénitence de l'humanité, symbolisée par Marie-Madeleine, la prostituée venant oindre le parfum des pieds du Christ et se jetant aux pieds du Seigneur, lavant ses pieds, les pieds du Seigneur par ses larmes. La guérison totale de l'humanité avec les apôtres, avec le Christ qui va laver les pieds des disciples. Voilà. Que le Seigneur vous bénisse et à bientôt.
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Lève les yeux vers le Dieu de mon salut, Dieu.

c'est notre prière. Tu peux faire trembler les murs de ta maison en élevant simplement ce nom. Et la maladie s'enfuit, et la crainte s'enfuit, et la détresse s'enfuit par la puissance de ce nom.

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2: Bonjour à tous. Il est parfois très difficile, lorsque l'on regarde les infos, de rester de marbre. Certaines histoires nous font rire, d'autres nous étonnent, certaines peuvent nous révolter, d'autres encore nous émouvoir aux larmes. Et si le malheur des autres nous touche, c'est tout simplement parce que l'on se projette facilement à la place des victimes. Et c'est peut-être ce qu'il s'est passé pour Jésus lorsqu'il a vu un spectacle des plus tristes dont le récit se trouve en Luc 7 au verset 11. Jésus se rendit dans une localité appelée Naïn. Ses disciples et une grande foule l'accompagnaient. Au moment où il s'approchait de la porte de cette localité, on menait un mort au cimetière. C'était le fils unique d'une veuve. Un grand nombre d'habitants de l'endroit se trouvaient avec elle. Quand le Seigneur la vit, il fut rempli de pitié pour elle. Deux foules qui se croisent à l'entrée d'une cité. La première en direction du centre-ville est bruyante, joyeuse et suit d'un pas léger un jeune homme qui les enseigne et accomplit des miracles. La deuxième foule, qui cherche à sortir de la ville, est encore plus bruyante que la première, mais elle est dans l'accablement et la tristesse. Cette foule suit également un jeune homme, mais celui-ci se trouve dans un cercueil. Le contraste entre ces deux cortèges est saisissant. Et au milieu de la foule et de tout ce chahut, Jésus distingue une femme, la mère du jeune homme décédé. Il la regarde et son cœur se serre, il est rempli de chagrin. Cette femme a déjà perdu son mari et voilà qu'elle vient de perdre son fils unique bien-aimé. Jésus pensait-il à toutes ces femmes qui ont perdu à travers l'histoire époux et fils au combat? Est-ce que Jésus, en regardant cette femme, a pensé à sa propre mère, Marie? Car Jésus était lui-même dans un combat, une guerre spirituelle, et il savait que sa victoire sur l'ennemi lui coûterait la vie et provoquerait inévitablement la douleur de sa maman. Alors avec douceur, Jésus s'approcha de cette femme pour lui dire « Ne pleure pas ». Verset 14, il s'avança et toucha le cercueil. Les porteurs s'écartèrent et Jésus dit « Jeune homme, je te l'ordonne, lève-toi ». Le mort se dressa et se mit à parler. Dieu est présent dans les moments les plus tragiques de nos vies, même si on ignore sa présence, même si on la refuse. Le roi David nous dit dans le psaume 56 qu'aucune de nos larmes ne lui échappe et que l'Éternel recueille chacune d'elles. Verset 8, tu comptes les pas de ma vie errante, recueille mes larmes dans ton outre, ne sont-elles pas inscrites dans ton livre? Dans l'épreuve, dans le chagrin, Dieu nous promet sa présence, sa consolation, sa douceur, lui qui n'a reculé devant rien pour mettre fin au pouvoir de la mort sur les hommes. Et Jésus fait à tous ceux qui se tournent vers lui une promesse, celle de la vie éternelle dans un corps immortel, glorieux et incorruptible. Merci pour votre écoute et à bientôt.

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dans un temps où toute cause pense être perdue. Colorer le monde avec l'amour de Jésus pour apaiser les âmes et les cœurs déçus.

Le point information locale sur Radio Évangile 66, nous sommes jeudi 7 mai. Concernant la météo du département, les pluies soutenues et le ciel instable pour une semaine humide et nuageuse dans notre département. Mardi, le pays catalan a connu un épisode pluvieux avec des cumuls parfois importants. Il est tombé en moyenne 20 à 30 mm et jusqu'à 40 vers le col du Pertus. Et hier a été marqué par un temps instable avec des averses attendues sur l'ensemble du territoire. Aujourd'hui, l'instabilité sera toujours de la partie, mais se concentrera davantage sur l'ouest du département. Le ciel restera néanmoins chargé malgré quelques éclaircies matinales. Les températures remontent légèrement sans excès. Elles plafonneront autour de 20 à 21. Et vendredi s'annonce plus calme avec un temps globalement sec mais voilé. Cette accalmie sera de courte durée car dès samedi, le vent d'est devrait se renforcer et ramener une nouvelle perturbation. Il y a des pluies qui devraient à nouveau toucher le département. Et dimanche, on pourra voir une amélioration progressive, même si la situation reste à confirmer.

À l'approche des beaux jours, la question des tenues vestimentaires revient dans les établissements scolaires. Au lycée François Arago, à Perpignan, une nouvelle vigilance renforcée fait débat. Un mail visiblement pas très bien reçu. En ce début de mois de mai, le lycée François Arago a adressé un message aux parents d'élèves via la plateforme Pronote, indiquant une vigilance renforcée sur les tenues vestimentaires. Tout élève se présentant au lycée avec une tenue inappropriée ne sera pas autorisé à accéder à l'établissement, peut-on lire ? Sont désormais proscrits les dos nus, les croc-tops, les shorts excessivement courts et les tongs. Des tenues qui ne seraient pas propices à la concentration ni à l'engagement dans le travail scolaire.

Le SAMU 66 s'est doté d'un nouveau système de téléphonie sur sa plateforme d'alerte à Perpignan pour optimiser la régulation et assurer une meilleure réponse aux appels des usagers des PO. Un enjeu majeur. La plateforme d'alerte SAMU 66, implantée au cœur de la caserne des pompiers au Moyen-Vernet, régule chaque jour les appels des usagers qui composent le 15 pour accéder aux soins d'urgence. Dans cette salle commune du SAMU et du SDIS 66, inaugurée en 2012, 265 000 appels entrants ont été enregistrés en 2025 et 190 392 appels sortants, portant ainsi le taux de décrocher en moins d'une minute à 82%. Mais l'objectif, eh bien, c'est d'augmenter ce taux au cœur même de la mission. Pour pousser la technologie et l'équipement encore plus loin du SAMU, un nouveau projet verra le jour en janvier 2027, celui d'un logiciel permettant une localisation des appels entrants plus précise qui viendra optimiser l'intervention du SAMU.

L'agenda culturel du jour à Perpignan à 18h30 à l'auditorium du Conservatoire. Il y aura Grease, inspiré par le film Grease qui a inspiré les étudiants de licence en musicologie pour une 78e. À travers l'interprétation des extraits musicaux qu'ils ont arrangés, il y aura des chorégraphies qu'ils ont recréées et une mise en scène réadaptée. Alors venez revivre les plus beaux instants de cette comédie musicale inoubliable. C'est gratuit et c'est à 20h30 au Mediator. C'est gratuit et c'est à 18h30 à l'auditorium. Et à 20h30 au Mediator de Perpignan, il y aura The Abyssians et Big Youth, deux légendes du roots reggae jamaïcain réunis pour une soirée exceptionnelle. Au théâtre à 20h30, la comédie Les Catalans, 8 rue Aristide Bergès, avec Un corps pour deux. Comédie de Léo Pasani avec Bertrand Scholl et Alice Dubuisson. Et à 21h à la Boîte à Rire, si vous voulez voir aussi du théâtre à Perpignan, il y aura L'amour, les pieds dans l'eau, une comédie de Poun Antoine avec Charles Bresson, Laurine Dan et Poun Antoine.

Appel aux bénévoles à Amélie Lesbains pour le Val-Espire Sky Race. À quelques semaines du coup d'envoi, l'effervescence monte pour que la fête soit totale et la sécurité assurée. L'équipe organisatrice de la course recherche encore des bras volontaires pour rejoindre l'aventure. Derrière chaque coureur qui franchit la ligne d'arrivée se cache une équipe de l'ombre indispensable. Alors si vous souhaitez vivre l'événement de l'intérieur, soutenir les sportifs et partager les moments de convivialité, c'est le moment de vous manifester. Pour coordonner les forces vives, une réunion préparatoire est organisée lundi 11 à 19h à l'annexe mairie de Super Amélie. L'organisation recherche des bénévoles pour couvrir plusieurs postes clés tout au long de la journée. Une occasion de vivre donc cette course et de contribuer à son succès.

et à Saint-Laurent-de-Serre dans la dernière fabrique artisanale d'espadrilles et de bigatane. Création Catalane propose une nouvelle édition de l'Espamille. C'est une course en bigatane. Elle est originale et particulière car elle réunit adultes, enfants, mais en trois courses successives et différées. Les hommes débuteront à 10h30, suivis des femmes et des enfants. Ils parcourront 1,609 km aller-retour depuis l'atelier où un point de ravitaillement les attendra. Et les inscriptions se font en ligne à www.espadrille-catalane.com. Alors, les bigatanes coûtent 12 euros, mais la paire de bigatanes est offerte. Et pour les enfants de moins de 14 ans, ils courront en chaussures de sport. Les trois premiers de chaque course recevront une récompense. Tous les participants pourront découvrir les coulisses de l'atelier Création Catalane.

en pétanque triplette mixte. Babette Suarez, Régis Chacon et Dominique Léonard enlèvent le titre départemental, le troisième de la saison pour leur club de Canoës. Mention spéciale à Babette qui s'offre là un superbe doublé après son titre de la saison dernière dans la même discipline.

Et l'info USAP, le pilier droit, Sedate Gomez Sa va rejoindre l'USAP la saison prochaine. L'USAP tient sa 8e recrue en vue de la saison prochaine, comme annoncé par Le Progrès hier matin. Sedate Gomez Sa, 32 ans, 1m85, 113 kg, va rejoindre Perpignan. Laurent Labitte, le manager et Sankeor, l'a confirmé à demi-mot hier à midi en conférence de presse. Formé au Racing 92 où il a joué 180 matchs entre 2015 et 2024, Gomez Sa évolue à Lyon depuis deux saisons. Il a disputé 33 rencontres pour 13 titularisations. Il deviendrait donc la 8e recrue de l'USAP après le pilier gauche Enzo Forletta, le pilier droit Marco Riccioni, le deuxième ligne José Madeira, le demi de mêlée Luc Magras, les centres Braydon Enor et Mylan Rabut, ainsi que l'ailier Sevu Rhys. Ces informations sont publiées par le journal L'Indépendant, édition Pays Catalan, et sont diffusées avec l'aimable autorisation du quotidien.

0: Voici sa parole pour aujourd'hui.
1: Jeudi 7 mai. Ouvrez grand votre bouche. Je suis l'Éternel, ton Dieu, qui t'ai fait monter du pays d'Égypte. Ouvre ta bouche et je la remplirai. Mais mon peuple n'a point écouté ma voix. Israël ne m'a point obéi. Psaume chapitre 81, versets 10 et 11. Nous connaissons tous le sentiment d'être rejetés. C'est douloureux. Pour une raison ou une autre, nous avons l'impression que nous ne sommes pas les bienvenus. C'est bien plus tragique lorsque certains décident de rejeter Dieu, et c'est ainsi que le psalmiste décrit Israël. Dieu était celui qui les avait fait sortir de l'esclavage en Égypte. Il était le Dieu de leur salut. Et pourtant, à maintes reprises, ils l'ont rejeté et ont refusé de l'écouter. La parole de Dieu est toujours d'actualité. Et dans ce psaume, ce que dit Dieu ne concerne pas seulement l'histoire ancienne d'Israël, mais aussi notre société actuelle. La plupart des gens ignorent totalement Dieu. Ils ne veulent pas de sa présence, car ils pensent qu'il gâchera leur plaisir. Ils craignent de perdre leur liberté. Pourtant, nous devons saisir chaque occasion pour rappeler à chacun qu'il est le Dieu qui désire combler leur vie de bienfaits. Comme le dit le psalmiste dans Psaume 84, verset 11, « L'Éternel ne refuse aucun bien à ceux qui pratiquent la justice. » Loin de gâcher notre plaisir, Dieu désire nous permettre de pleinement profiter de la vie. Loin de limiter notre liberté, Dieu nous permet de découvrir la véritable liberté pour la première fois. La clé pour recevoir la bénédiction de Dieu est l'écoute. Le refus d'Israël d'écouter Dieu fut au cœur de sa chute. Dieu est bon et miséricordieux. Dès que nous l'écoutons, il est capable de nous bénir. Écouter, c'est bien plus qu'entendre. L'écoute dont nous avons besoin, c'est d'accorder à Dieu toute notre attention et manifester notre volonté de mettre sa parole en pratique. Lorsque nous écoutons ainsi, c'est comme ouvrir grand la bouche. Dieu, notre Père, cherche toujours une occasion de nous bénir. À nous d'écouter attentivement sa voix et d'être prêts à mettre sa parole en pratique. Israël, écoute les lois et les ordonnances que je vous enseigne. Mettez-les en pratique afin que vous viviez et que vous entriez en possession du pays que vous donne l'Éternel, le Dieu de vos pères. Deutéronome chapitre 4, versets 1 à 3.
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0: Alors après une enfance qui de l'extérieur peut sembler tout heureuse, mais qui pour moi a surtout été marquée par la hantise de voir mes parents se séparer, je suis arrivée à l'âge de 14 ans en me sentant déjà pas comme les autres, ayant beaucoup de peine à m'intégrer. C'est alors que j'ai commencé à tirer profit de mon imagination et de cette capacité que j'avais développée à deviner ce qui ferait plaisir aux autres. J'ai compris que beaucoup de personnes étaient friandes d'histoires peu ordinaires, d'autant plus qu'elles n'osaient pas les vivre elles-mêmes. J'avais accueilli en moi, au travers des circonstances, un esprit de persécution et de fatalisme, et je me mis alors moi-même en place tous les éléments qui allaient effectivement me détruire. À l'époque, j'avais donc 14 ans, j'avais déjà pris quelques sérieuses cuites à la gentiane, chez un professeur qui organisait des petites fêtes. Je sentis immédiatement chez cet homme cette tendance morbide qui se nourrit des malheurs des autres et de leurs dérèglements. Cet homme était terriblement lâche, mais j'avais tellement besoin d'une écoute que je me mis à satisfaire son penchant pour des histoires de plus en plus noires. J'ai inventé 1000 voyages au milieu de la drogue, de la prostitution, de la folie, et plus je m'enfonçais dans cet univers sombre, plus le professeur et d'autres me prêtaient attention. L'histoire jusque-là est assez banale et plutôt attristante, si ce n'est qu'avec mes mots, je tissais sans le savoir les filets dans lesquels j'allais être prise des années plus tard. Je me disais déjà que mon avenir serait de livrer en pâture au monde mon désespoir comme dans les arènes romaines. Puis, j'ai fait une maturité artistique, ainsi que les Beaux-Arts à Genève. Je travaillais comme secrétaire pour subvenir à mes besoins, car à 19 ans, j'ai quitté la maison. Je vivais à la colle avec mon ami, et notre liaison qui a duré 5 ans fut si douloureuse que je ne trouvais alors qu'une seule issue, ce fut de me piquer à l'héroïne. Cela équivaut à être mort-vivant. Plus rien ne vous touche tant que vous avez votre dose. Plusieurs années plus tard, ne supportant plus de rester à Genève, je me suis mise en route à pieds nus avec juste mon passeport et quelques vêtements que je me suis vite fait voler d'ailleurs. Et j'ai commencé à errer ça et là, où les hasards des rencontres me conduisaient. Plus rien n'était important. Je vivais une minute après l'autre, et rien ni personne ne pouvait briser ma carapace. Je dormais sous les ponts, je volais de quoi manger, j'étais la clocharde que j'avais toujours pensé devenir, et tout ce que je sentais, c'était mes pieds sur l'asphalte. Combien de pauvres errent, de fantômes je n'ai rencontrés. J'étais comme eux. Ces loques humaines, vous savez, qu'on n'ose pas approcher, autant par peur que par dégoût, et qui semble se déplacer dans les coulisses de la vie. Puis une nuit, alors que j'avais été prise en stop par un camionneur et que j'essayais de m'endormir sur la couchette arrière, je me sentis vraiment mal et je décidai de rentrer à la maison. Peu de temps après, mes malaises trouvèrent une explication. J'avais une hépatite B et j'étais jaune de la tête aux pieds. Je retournai alors chez mes parents durant 3 mois et là, je dormis. Mais nous n'avons parlé de rien dans ma famille au sujet de mon état. Et le 31 décembre de cette année, je réintégrais mon appartement à Genève. Assise seule sur une chaise dans le corridor, je grelottais devant un chauffage à mazout vide et froid. Il faisait 4 degrés. Et finalement, je m'endormis lourdement sans même me réveiller pour entendre les 12 coups qui annonçaient l'année nouvelle. Mais que pouvait-il y avoir de nouveau pour moi? Ensuite, j'ai déménagé et là, j'ai vécu 3 années délirantes qui allaient me conduire au seuil de la mort. Mais dans tout cela, je cherchais. Je cherchais désespérément quelque chose. Il fallait que je comprenne pourquoi j'existais. Mais à chaque fois que je m'attaquais à cette question, je me cognais à des murs infranchissables. Il y avait toujours ce moment où, après avoir projeté ma pensée dans des sphères plus hautes, j'étais à nouveau terrassée par cette impossibilité de trouver une réponse satisfaisante. Je me mis alors à faire une consommation irraisonnée de toutes sortes de drogues, surtout des acides, qui sont des substances chimiques qui attaquent le cerveau, espérant par ce moyen atteindre cette révélation dont j'avais tant besoin. Mes amis étaient effrayés de me voir ainsi me lancer dans un balai avec la mort, et aucun d'eux, bien qu'étant tous des habitués de la drogue, n'osait me suivre dans mon délire, et je faillis véritablement perdre la raison à plusieurs reprises. Je tremble encore en pensant à l'enfer dans lequel je serais restée prisonnière si Dieu n'était pas venu me retirer de là. Et je sais d'ailleurs que bien avant ce moment, il n'a pas cessé de veiller sur moi. Mais comme je ne trouvais pas d'apaisement, par tous les moyens, j'essayais d'anesthésier cette douleur. Combien d'inconnus, hommes et femmes, m'ont donné au moins une raison valable d'être triste au petit matin, à regarder ces corps que je ne connaissais pas, couchés dans mon lit, ces corps qui s'étaient collés contre le mien sans tendresse pour leur propre plaisir que je n'avais pas partagé, et qui, dans un sommeil lourd, ignoraient ma présence maintenant, ne me laissant qu'une impression de souillure supplémentaire. Que n'aurais-je pas fait pour une seule étreinte un peu plus chaude? Et comme j'essayais de croire que ces hurlements dans ma poitrine n'étaient qu'un chagrin passager, alors que c'était mon être tout entier qui se faisait mettre en pièces et qui agonisait. Je me mutilais avec des larmes de rasoir, le visage et les bras, rien que pour sentir quelque chose, me signifier que j'existais, parce que je pouvais me faire mal. Je ne savais également plus demander autrement. C'étaient les seuls appels que j'arrivais à lancer. À cette époque, je m'engageais de plus en plus dans l'occultisme, par des recherches corporelles au moyen de livres de sorcellerie et d'enseignements de grands maîtres. Je m'initiais surtout dans tout ce qui touche à la divination, toujours assistée dans cette quête frénétique par les acides, les champignons hallucinogènes, ainsi que par un désir totalement incontrôlable de frôler les limites de ma raison. Je voulais dépasser ces limites qui m'étouffaient, et j'étais engloutie par cette illusion qu'un jour, j'allais acquérir une connaissance supérieure. J'allais trouver enfin la sortie et l'entrée. Et pour cela, j'étais prête à prendre des risques de plus en plus grands. Parallèlement, plus j'avançais dans ces voies sans issue, plus mon pouvoir sur les autres, et cela malgré moi, devenait important. Mes prédictions au tarot s'avéraient de plus en plus exactes, et je pouvais facilement pénétrer les pensées des autres. Par-dessus tout cela, des personnes réellement maléfiques virent alors en moi l'instrument idéal pour tester leur puissance. Je fus plusieurs fois complètement manipulée par ces personnes, restant des heures prostrée, puis accourant dès qu'ils faisaient appel à moi par télépathie. Je n'avais presque plus de prise sur ma vie, et l'angoisse devenait parfois insoutenable. C'est alors que quelque chose m'est arrivé, mais pas comme je me l'étais imaginé. Dieu, de manière surnaturelle, se révéla à moi durant une nuit. Et depuis cet instant, son existence est devenue irréfutable pour moi. 6 mois après, je me suis fait baptiser par immersion, et cet acte d'obéissance devient pour moi une borne. Plus jamais je ne retournerai en arrière. J'appartenais à Jésus. Je lui avais redonné cette vie qu'il avait sauvée in extremis de la perdition. Et cela pour qu'il en soit le seul maître.
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3: Alors tu marcheras avec assurance dans ton chemin et ton pied ne heurtera pas. Proverbe 3, verset 23. La foi en la parole de Dieu ne vient pas en un instant. Il faut souvent passer du temps à méditer afin de se laisser imprégner de la parole pour qu'enfin elle produise la foi en nous. Certains se découragent dans les moments d'épreuve, voyant que leur foi n'est pas encore au niveau qu'il faudrait pour passer à une étape supérieure. Le découragement est toujours une excellente occasion de passer plus de temps à méditer afin que notre foi grandisse et que nous puissions enfin marcher avec assurance sur notre chemin. Jésus a dit « Je suis le chemin, la vérité et la vie ». Il est notre chemin, et vous pouvez y marcher avec une grande assurance. L'apôtre Paul dira « N'abandonnez donc pas votre assurance, à laquelle est attachée une grande récompense. » Hébreux 10, verset 35. Vous pouvez marcher sur le chemin de la vie sans angoisse et sans peur que vos pieds ne se heurtent encore à une quelconque pierre. L'apôtre continue au verset suivant en déclarant « Car vous avez besoin de persévérance, afin qu'après avoir accompli la volonté de Dieu, vous obteniez ce qui vous est promis. » Quelle est notre promesse ? Marcher avec assurance et en sécurité. Et quelle est la volonté de Dieu face à cette promesse ? Croire, c'est ce qu'il dit ici. « Mon juste vivra par la foi », verset 38. « Car sachez-le, encore un peu de temps, celui qui doit venir viendra, et il ne tardera pas », verset 37. Je ne sais pas dans quelle situation vous vous trouvez aujourd'hui, mais faites de cette promesse votre promesse, car tout est possible à celui qui croit. Croyez aujourd'hui, Dieu confirme sa promesse au psaume 91, verset 12. Les anges te porteront sur les mains, de peur que ton pied ne heurte contre une pierre. Je prie, cette promesse est mienne. Quelles que soient mes questions, ma situation, tu me protèges, tu me guéris, tu es mon chemin.
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0: C'est pas faux. Qu'est-ce qu'une bonne mère? Le docteur en psychologie Francis Mouhot en trouve la définition dans un récit biblique, le Jugement de Salomon.
1: Pour moi, la bonne mère, la meilleure qui soit, c'est dans le Jugement de Salomon qu'on la trouve. Le récit, c'est très simple, c'est deux dames qui ont accouché d'un enfant. Un des enfants est décédé, donc il reste deux dames et un enfant, et chacune le revendique. Elles vont vers Salomon, qui, pour les départager, propose de couper en deux l'enfant. Et il y en a une qui dit, surtout pas, donne-le plutôt à l'autre pour que cet enfant vive, alors que la première disait, oui, c'est bien, on en aura chacune la moitié. Donc Salomon dit, maintenant je sais qui est la vraie mère, c'est celle qui a eu cette parole d'amour qui va jusqu'à s'oublier soi-même pour penser à l'intérêt et à l'avenir de l'enfant. C'est celle-là la bonne mère.
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annuel. Donc je m'adresse à toi, jeune artiste, qui veut se frayer un chemin sur la piste. Fais gaffe à toi, souvent le marquage est faussé. Donc sois créatif et prends ta place sur la chaussée. N'écoute pas la grande voiture noire. Ne cède pas à la pression de la gloire. 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Non, donc ralentis, fais ton truc à toi.

0: Vous avez dit « laissez venir à moi les petits-enfants ». Il est souvent fait allusion à ce passage du Nouveau Testament par plaisanterie. Un article relatif à la campagne électorale titre par exemple « Laissez venir à moi les petits candidats ». Les textes d'origine sont pourtant très sérieux. On présente à Jésus des enfants pour qu'il impose les mains sur eux. Les apôtres ne jugent pas cela digne de lui. Jésus répond alors en Luc chapitre 18, versets 16 et 17 « Laissez-les venir à moi, ne les empêchez pas car le règne de Dieu est alors pareil. Oui, je vous le dis, quiconque n'accueille pas le règne de Dieu comme un enfant n'y entrera pas. » Le texte de Matthieu, chapitre 19, verset 14 est très proche. L'idée est que l'entrée dans le paradis demande une certaine innocence dans le sens de fraîcheur d'esprit. Extrait du livre « Expression biblique expliquée » de Paul Desallemands et Yves Stalloni, paru aux éditions Chêne.
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1: Que Dieu vous bénisse, c'est encore avec une immense joie que j'ai le plaisir de vous accueillir dans notre émission « C'est possible ». Alors aujourd'hui, je suis avec le frère David. Bonjour David.
2: Bonjour Chris.
1: Alors, on va approcher ensemble un thème, écoute bien, c'est « Il n'y a pas d'âge pour donner sa vie au Seigneur ». Mais avant d'aller plus loin, je vais demander à David de pouvoir se présenter.
2: Je m'appelle David, je suis de Perpignan, je suis marié. J'ai deux enfants, un petit-fils, et je fais partie de l'église de Perpignan. Tout est possible avec Jésus.
1: Gloire à Dieu. Alors, tu as quel âge ?
2: 54 ans.
1: Ah, on ne veut pas trop le dire. Hein,
2: mais c'est filmé, ça. Hein.
1: Alors, tu as donné ta vie au Seigneur à quel âge ?
2: Alors, j'ai donné ma vie au Seigneur très tard, tardivement, à l'âge de 48 ans.
1: Quelles sont les raisons pour lesquels tu n'as pas donné ta vie au Seigneur avant?
2: Alors, les raisons, le blocage, on va dire que c'est moi.
1: D'accord.
2: C'est moi. C'est moi qui n'ai pas donné d'accès au Seigneur. C'est moi qui l'a refusé, qui n'a pas voulu tout le long de ma vie.
1: C'était parce que tu n'y croyais pas ou parce que tu ne voulais pas?
2: On va dire que j'étais cet homme fort qui ne veut pas, qui ne veut pas faire appel à quelqu'un, mettons, tu as besoin dans la vie, ouais. Tu fais appel à quelqu'un, j'ai besoin. Non, on va dire que j'étais orgueilleux, prétentieux, je voulais me débrouiller par moi-même.
1: Et est-ce que tu crois que peut-être c'est un peu par rapport à la vie, à l'éducation qu'on reçoit, où nous, on est des hommes, et nous, on ne demande rien à personne et on se débrouille nous-mêmes?
2: Oui, je pense que ça a une grosse part. J'ai une très bonne éducation, j'ai été éduqué avec des valeurs, dans le travail, et qu'il fallait se débrouiller par ses propres moyens, je pense qu'il y en a une part, oui. Il y a une part de ça.
1: Donc, ça a été quoi, donc, le déclic, le point de bascule? Qu'est-ce qui s'est passé, en fait, pour que tu puisses un jour laisser entrer le Seigneur dans ta vie?
2: Alors, le déclic, ça a été encore moi, je pense. Moi qui ai bloqué tout au long de ma vie. J'ai bloqué, je l'ai refusé, je n'ai pas voulu l'accepter. Et le déclic, c'est quand j'ai passé, comme je t'ai dit, j'étais cet homme fort, à faire par mes propres moyens, où je suis passé à cet homme faible, où j'ai reconnu ce que j'étais et que j'ai voulu l'accepter, que j'ai fait appel à lui pour qu'il vienne prendre le contrôle de ma vie, pour le laisser faire.
1: Est-ce que tu penses que si tu aurais donné ta vie au Seigneur avant, ça aurait été plus simple?
2: Plus simple. C'est bon, un jeune qui donne sa vie au Seigneur, tu le fais par amour.
1: Ouais.
2: Mais je ne vais pas dire plus simple, pour moi ça a été simple. Dans la mesure que, si tu veux, j'ai donné ma vie au Seigneur à l'âge de 48 ans. 48 ans, il y a une vie, il y a un poids. T'as vu, dans une vie, tu charges, et arrivé à un moment, c'était lourd. Donc, j'ai laissé le Seigneur prendre ce poids, ce fardeau qui m'a déchargé.
1: Ah oui, en fait, c'est plus tu as accumulé de choses, plus on essaie de compter sur nos efforts, plus le fardeau est là. Et en fait, au bout d'un moment, on a besoin... Et on reconnaît qu'on a besoin justement d'aide pour que quelqu'un puisse décharger ce fardeau. Et depuis donc que tu as donné ta vie au Seigneur, comment tu te sens?
2: Et je ne suis plus la même personne parce qu'auparavant, mettons, je bloquais tout ce que j'avais bloqué en Dieu, que je n'avais pas donné d'accès. Du jour où il y a eu le basculement, j'ai changé. Tout ce que je faisais auparavant, je ne l'ai plus refait. Et tout ce que je ne voulais pas faire pour Dieu, je l'ai fait automatiquement. Je lui ai donné entièrement ma vie. C'est les cantiques. C'est la parole de Dieu que je n'avais jamais lue. C'est une soif de sa parole. Je veux vivre, essayer de marcher, comme lui.
1: C'est ce qu'on appelle la nouvelle naissance.
2: Amen, je pense.
1: Nouveauté de vie. Est-ce que tu aurais un conseil à donner à celles et ceux qui sont peut-être dans le même cas où tu étais, où on reconnaît que Dieu est vivant, mais on ne sait pas trop sous quelle forme? Mais on a quand même un caractère qui est là parce qu'on nous a habitués à se débrouiller par nous-mêmes. Si, je suppose que si tu savais tout ce que pouvait donner la vie chrétienne, je suppose que tu aurais donné ton cœur à Jésus avant. Donc, quel conseil tu aurais à donner à celles et ceux qui commencent à avoir de l'âge et qui résistent encore?
2: Je voudrais en donner un pour le jeune. Pour toi qui es jeune, j'ai un âge, une parole de sagesse que je n'ai pas acquis dans mon âge. mais que j'ai acquis en Jésus-Christ. Tu veux éviter les erreurs, construis ta vie sur le bon fondement qui est Jésus-Christ. Et pour toi qui a mon âge, qui a un âge avancé, qui n'a pas donné encore sa vie au Seigneur, le conseil que je pourrais te donner, quoi que tu n'aies pas fait ou quoi que tu aies fait, il n'est pas trop tard. Il a été là pour moi. Alors oui, Dieu est celui qui reconstruit sur des ruines. Alors un conseil, si tu peux, ne tarde pas. Donne-toi au Seigneur.
1: Évangile de Jean, chapitre 3 et verset 16, nous dit « Car Dieu a tant aimé le monde qu'il a donné son Fils unique, afin que quiconque croit en lui ne périsse point, mais qu'il puisse être au bénéfice, amen, de la vie éternelle. » Car Dieu a tant aimé le monde, et ce n'est pas une affaire d'âge. Ce n'est pas parce que tu es jeune, ce n'est pas parce que tu commences à avoir de l'âge. Ce n'est pas une affaire non plus d'endroit où je suis né, de culture, de famille. Non, c'est simplement une histoire de cœur. La Bible dit qu'on trouve Dieu quand notre recherche est vraiment une histoire de cœur. Et j'aimerais te dire cette bonne nouvelle, Dieu te cherche. Même si tu dis peut-être qu'il est trop tôt ou peut-être qu'il est trop tard. Non, Dieu veut et peut te restituer les années que les sauterelles, que les difficultés, que l'orgueil, comme il a été dit, t'ont volé. Et je prie pour toi pour que l'humilité, amen, soit trouvée dans ton cœur et que tu sois enfin au bénéfice de cette merveilleuse vie qui t'attend, c'est la vie avec Dieu. Que Dieu vous bénisse. En espérant que tu vas prendre une bonne résolution et que tu vas donner ta vie au Seigneur. Mais en attendant, on se retrouve dans une prochaine émission. Et surtout, n'oubliez pas, restez bénis.

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1: 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Aujourd'hui, nous partons à la rencontre d'un homme pour qui la foi est ancrée dans la vie de tous les jours. Un homme pour qui le cœur compte plus que les apparences et les célébrations. Cet homme est un des plus grands prophètes de tous les temps. L'histoire d'Ésaïe nous est relatée dans le livre qui porte son nom, dans la Bible.
2: La Bible, c'est souvent des histoires d'éloignement et de retour à Dieu. Des histoires où l'on est encouragé à laisser tomber les masques et à se montrer authentique devant Dieu. Des histoires qui invitent à nous interroger sur notre manière de vivre le culte, la relation à Dieu. Mais commençons par le commencement. Découvrons ensemble cette petite histoire qui s'imbrique dans la grande histoire. C'est l'aube d'un jour nouveau. Ésaïe vient de s'installer à sa table d'écriture, plume en main, le parchemin déroulé devant lui. Tout est prêt. Il commence tout juste à écrire ce qui deviendra un livre volumineux. Il ne sera pas le seul à y contribuer. D'autres auront à poursuivre son œuvre et son message. Mais pour le moment, son cœur se serre douloureusement dans sa poitrine. Les mots qui lui viennent sont durs, très durs. Bien sûr que le prophète aurait préféré être messager de bonnes nouvelles. Mais il n'a pas le choix. L'avenir de son peuple en dépend. Par ses paroles désagréables, voire insupportables, Ésaïe espère réveiller ses compatriotes pour les amener à une profonde remise en question. C'est si important qu'il prend le risque de les vexer et même de les révolter intensément.
3: Écoutez bien ce que dit le Seigneur. Cessez de m'apporter des offrandes, c'est inutile. Cessez de m'offrir la fumée des sacrifices, j'en ai horreur. Cessez de célébrer les nouvelles lunes, les sabbats ou les fêtes solennelles. Je n'admets pas un culte mêlé au crime. Je déteste vos fêtes de nouvelles lunes, vos cérémonies sont un fardeau pour moi. Je suis fatigué de les supporter.
2: Ésaïe, comme les autres après lui qui poursuivront son œuvre, n'a pas la langue dans sa poche. Le courage et l'authenticité caractérisent sa personnalité. Dès le début du livre qui porte son nom, le culte que ses compatriotes rendent à Dieu est vivement critiqué. Il faudra plusieurs siècles et plusieurs autres prophètes pour dénoncer leurs agissements. Car le peuple met du temps à saisir l'ampleur de son éloignement. Et toujours, les mêmes cercles vicieux se mettent en place. Pour en arriver au dernier chapitre où l'espérance pointe enfin, ce sont plus de 2 siècles qui se sont écoulés. Inlassablement, le message est le même. Il manque l'essentiel au peuple. Un cœur humble qui se met à chercher Dieu en toute sincérité. Un cœur qui se laisse toucher par l'amour et la tendresse de Dieu. Un cœur qui cherche Dieu pour qui il est, non pas uniquement pour ce qu'il pourrait apporter. Un cœur qui cherche à être en relation avec Dieu par amour et qui ne se contente pas de rites extérieurs afin de se rassurer soi-même. Du bout des lèvres. Ce sont ces mots qui s'imposent. Un culte du bout des lèvres, un culte superficiel. Les paroles sont bien présentes, elles sont justes, mais le cœur n'y est pas. Le peuple semble attacher plus d'importance à la forme qu'au fond. Le peuple semble attacher plus d'importance à la tradition, aux rites, aux formules apprises par cœur qu'à la relation avec Dieu. Mais réciter ne suffit pas. Réciter sans y croire, réciter sans laisser Dieu transformer la vie de tous les jours, cela n'a pas de sens, ni d'utilité. Depuis un certain temps, Ésaïe sent de plus en plus la colère et l'indignation monter en lui. Le tableau n'est-il pas déjà assez noir? Il faut croire que non. Le peuple semble toujours plus imaginatif pour s'éloigner de Dieu. Non seulement le culte rendu à Dieu est superficiel, mais comble absolu, il est mêlé au crime. Le prophète montre alors à ses compatriotes, avec toute la force de conviction qui est en lui, que la foi, les choix et les actions de tous les jours font partie d'un tout. Le culte, la justice et l'amour du prochain sont intimement liés. Ils forment un ensemble qui ne peut être divisé selon le bon vouloir de chacun.
3: Non, vous ne pouvez pas adorer Dieu et en même temps exploiter le pauvre, le presser comme un citron, l'exploiter jusqu'au sang. Pour Dieu, les deux sont incompatibles. Vous ne pouvez pas fermer les yeux à la misère des plus vulnérables de votre société, et de même, pas vous rendre tranquillement au temple pour adorer Dieu. Vous ne pouvez pas non plus chanter à Dieu et en même temps offrir des sacrifices à des idoles faites de bois ou de métal, qui ont certes des oreilles, mais qui n'entendent rien, des yeux, qui ne voient rien, des mains, qui ne peuvent agir. De simples objets taillés de mains humaines, incapables de venir à votre secours, incapables de vous soutenir dans la vie de tous les jours. Rien à voir avec l'Éternel, le Dieu vivant, proche et puissant, à la fois tendre et solide comme un rempart. Qu'est-ce qui vous a fait croire qu'un être humain peut créer Dieu, le modeler à sa guise ? Et à quoi peut-il bien servir ce Dieu sorti tout droit de votre propre imagination, sauf à vous confirmer dans vos choix déraisonnables et égoïstes.
2: Les réflexions d'Ésaïe sont bercées au rythme des va-et-vient de sa plume sur le parchemin. Mais son œuvre ne s'arrête pas là. Le message qu'il a commencé à transmettre a traversé les années, puis les siècles. À sa suite, et prolongeant ses écrits, d'autres plumes ont tracé des lignes à l'intention du peuple. Certaines, plus joyeusement que d'autres, car il ne s'agit pas seulement de dénoncer un culte malade, corrompu. Faire le tour du manque ne suffit pas. Avec la même intensité, poussé par un même amour, se dessine sous ses plumes un chemin de retour vers Dieu.
3: Lavez-vous, purifiez-vous, écartez de ma vue vos mauvaises actions, cessez de faire le mal, apprenez à faire le bien, préoccupez-vous du droit des gens, tirez d'affaire l'opprimé. Venez donc, dit le Seigneur, nous allons nous expliquer. Si vos crimes ont la couleur du sang, ils deviendront blancs comme neige. S'ils sont rouges vifs, ils prendront la blancheur de la laine.
2: Quelle extraordinaire promesse de restauration! C'est cela qui fait qu'Ésaïe et les autres porte-paroles arrivent à tenir. Oui, les mots sont durs. Pourtant, l'espérance n'est pas absente.
3: Le retour à Dieu est possible, toujours. Dieu est capable d'enlever toute votre culpabilité. Vous n'êtes pas obligé de continuer comme vous l'avez fait toujours. Un autre chemin est possible. Le mal et les crimes qui s'enchaînent et vous enchaînent ne sont pas une fatalité. Prêtez l'oreille. Regrettez le mal commis et exercez-vous à pratiquer le bien. Offrez à Dieu votre cœur avec tous ses coins et recoins plutôt qu'un culte impeccable prononcé du bout des lèvres. Simplicité, authenticité, vulnérabilité, joie.
2: Le Dieu qu'Ésaïe et les autres auteurs dépeignent ne cesse de surprendre. Celui qui a pour trône les cieux et pour marchepied la terre n'est pas intéressé par ce qui brille. Il ne se laisse pas impressionner par les plus grandes réalisations humaines, même si c'est dans le but de l'adorer.
3: Voici ce que déclare le Seigneur. Celui sur qui je porte mon regard, c'est le pauvre, le malheureux, celui qui écoute ma parole avec crainte et tremblement.
2: Le culte qui plaît à Dieu est une vie vécue dans un esprit humble, attentif à sa parole, se sachant dépendant de lui. Ésaïe et ceux à sa suite se sentent revigorés. À tous les assoiffés de la terre, il prêche le don de Dieu, son incroyable générosité. Ce qu'il offre est gratuit, entièrement gratuit.
3: Allons, vous tous qui avez soif, voici de l'eau, venez. Même si vous n'avez pas d'argent, Venez, prenez de quoi manger. C'est gratuit.
2: Ne prenez pas timidement de petits gorgées, mais venez vous abreuver à la source. Plongez-vous-y entièrement si nécessaire. Oui, c'est auprès de Dieu que se trouve cette source de vie, cette source de renouveau, cet autre chemin sur lequel le Dieu tout-puissant et humble à la fois s'abaisse lui-même pour servir et guérir un peuple, une humanité blessée et malade. Cette histoire biblique est celle d'un homme et de la voix de tant d'autres qui appellent inlassablement leur peuple à revenir à Dieu avec authenticité, amour, animé d'un cœur humble. Des personnes pour qui l'adoration de Dieu et notre comportement dans la vie de tous les jours sont intimement liés et forment un tout. Cette histoire biblique est celle de ces voix inspirées, messagères d'une parole divine, qui osent dire ce qui dérange, qui osent mettre le doigt sur ce qui est trouble, sur le mal et ses conséquences, qui osent mettre en mots ce que l'on préfère ne pas voir. Mais c'est aussi l'histoire biblique de prophètes animés d'une espérance incroyable. Dieu n'est pas lointain, au contraire, il est tout proche. Il n'est pas un Dieu indifférent au mal et au dysfonctionnement de nos sociétés. C'est un Dieu qui propose un autre chemin qu'il est prêt à parcourir lui-même pour nous rejoindre là où nous sommes. Cette histoire biblique est celle d'un Dieu qui a soif d'une relation vraie avec chaque être humain. Une relation où l'on se sent à l'aise de montrer ses vulnérabilités et ses plus grands espoirs. D'un Dieu qui nous murmure à l'oreille sa paix et son amour.
3: N'aie pas peur, je t'ai libéré. Je t'ai appelé personnellement, tu m'appartiens. Oui, tu es précieux à mes yeux. Tu as de la valeur pour moi et je t'aime.

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365, une année de dévotion de Yannis Gauthier. Le plus de Dieu. Ô Éternel, souviens-toi que j'ai marché devant ta face avec fidélité et intégrité de cœur, et que j'ai fait ce qui est bien à tes yeux. Deux Rois, chapitre 20, verset 2. Je me souviens de cet homme d'un certain âge qui souffrait de gros problèmes cardiaques. Les médecins disaient à sa famille qu'il allait bientôt mourir. Cependant, il gardait une totale confiance en Dieu, et à force de l'invoquer, ce qui devait arriver arriva. Dieu entra en scène et mit fin au pronostic des médecins en lui disant « Tu vas vivre encore quelques années ». Dans ce passage de 2 Rois chapitre 20, on trouve la prière du roi Ézéchia qui fut atteint d'une maladie mortelle. Alors que sa mort semblait inévitable, il présenta sa situation à Dieu qui répondit à sa requête en lui accordant un plus. « J'ai entendu ta prière, j'ai vu tes larmes, je vais te guérir. J'ajouterai 15 années à ta vie ». 2 Rois, chapitre 20, versets 5 et 6. Y a-t-il un domaine de votre vie qui nécessite une intervention expresse de la part de Dieu? Croyez-vous qu'il soit capable de vous accorder au-delà de ce que vous lui réclamez? Alors demandez-lui maintenant d'intervenir. Le simple fait de vous approcher de lui dans une attitude de foi vous permettra d'expérimenter le plus de Dieu. Et rappelez-vous que la foi nous convainc que Dieu fera toujours plus. 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